Avec tous les événements qui se passent ici à Matane et à travers la Matanie cet été, c'est sûr que les employés de chaque ville sont bien, bien nécessités, entre autres ici à Matane. On les salue. Si vous êtes à l'écoute, là, peu importe que vous soyez sur le bureau ou sur le terrain, là, merci d'être là. Puis c'est grâce à vous autres qu'on a des belles étés comme ça depuis plusieurs années déjà.

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2: 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Québec met fin au moratoire sur l'expansion des terres agricoles en adoptant un nouveau règlement sur les pratiques agro-environnementales, une demande formulée par les producteurs depuis plus de 20 ans. À compter de 2027, ce nouveau cadre réglementaire pourrait permettre la mise en culture de jusqu'à 200 000 hectares supplémentaires, tout en imposant des mesures pour protéger les cours d'eau, les milieux naturels et la biodiversité. Le DGAP, Direction générale de l'administration de la paie, édifice fédéral, a remporté l'édition 2026 du Défi des entreprises DEM, l'événement ayant été un succès. En finale, l'équipe qui fut partie de la première édition, il y a plus de 10 ans, a signé une dernière victoire face au Cégep de Matane, l'équipe vainqueur de l'an dernier. Finalement, côté météo, à Matane, ce soir et cette nuit, c'est dégagé et le minimum est de 15 degrés.
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Je vous souhaite une excellente soirée, la gang. On est ensemble jusqu'à minuit sur nos ondes. Tom Coder qui est avec vous. 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Le DGPA qui remporte le défi des entreprises DEM. 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

J'espère que vous avez passé une belle semaine jusqu'à présent. Déjà deux déterminés, il en reste trois. On se souvient qu'on a cinq jours de travail hein, cette semaine. C'est revenu à la normale finalement. 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
4: Voici vos nouvelles, Arsenal Média. Québec met fin au moratoire sur l'expansion des terres agricoles en adoptant un nouveau règlement sur les pratiques agro-environnementales, une demande formulée par les producteurs depuis plus de 20 ans. À compter de 2027, ce nouveau cadre réglementaire pourrait permettre la mise en culture de jusqu'à 200 000 hectares supplémentaires, tout en imposant des mesures pour protéger les cours d'eau, les milieux naturels et la biodiversité. Le DGAP, Direction générale de l'administration de la paie, édifice fédéral, a remporté l'édition 2026 du Défi des entreprises DEM, l'événement ayant été un succès. En finale, l'équipe qui fut partie de la première édition, il y a plus de 10 ans, a signé une dernière victoire face au Cégep de Matane, l'équipe vainqueur de l'an dernier. Finalement, côté météo, à Matane, ce soir et cette nuit, c'est dégagé et le minimum est de 15 degrés.
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0: Avec tous les événements qui se passent ici à Matane et à travers la Matanie cet été, c'est sûr que les employés de chaque ville sont bien, bien nécessités, entre autres ici à Matane. On les salue. Si vous êtes à l'écoute, là, peu importe que vous soyez sur le bureau ou sur le terrain, là, merci d'être là. Puis c'est grâce à vous autres qu'on a des belles étés comme ça depuis plusieurs années déjà.
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4: Voici vos nouvelles, Arsenal Média. Québec met fin au moratoire sur l'expansion des terres agricoles en adoptant un nouveau règlement sur les pratiques agro-environnementales, une demande formulée par les producteurs depuis plus de 20 ans. À compter de 2027, ce nouveau cadre réglementaire pourrait permettre la mise en culture de jusqu'à 200 000 hectares supplémentaires, tout en imposant des mesures pour protéger les cours d'eau, les milieux naturels et la biodiversité. Le DGAP, Direction générale de l'administration de la paie édifice fédéral, a remporté l'édition 2026 du Défi des entreprises DEM, l'événement ayant été un succès. En finale, l'équipe qui fut partie de la première édition, il y a plus de 10 ans, a signé une dernière victoire face au Cégep de Matane, l'équipe vainqueur de l'an dernier. Finalement, côté météo, à Matane, ce soir et cette nuit, c'est dégagé et le minimum est de 15 degrés.
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Je vous souhaite une excellente soirée, la gang. On est ensemble jusqu'à minuit sur nos ondes. Tom Coderre qui est avec vous. 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En exemple, j'ai à vous donner là aujourd'hui une nouvelle qui est sortie. Le DGPA qui remporte le défi des entreprises DEM. Si vous voulez tous les détails de cette nouvelle-là, monmatane.com.

0: J'espère que vous avez passé une belle semaine jusqu'à présent. Déjà 2 déterminés, il en reste 3. On se souvient qu'on a 5 jours de travail hein, cette semaine. C'est revenu à la normale finalement. 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
2: Voici vos nouvelles, Arsenal Média. Québec met fin au moratoire sur l'expansion des terres agricoles en adoptant un nouveau règlement sur les pratiques agro-environnementales, une demande formulée par les producteurs depuis plus de 20 ans. À compter de 2027, ce nouveau cadre réglementaire pourrait permettre la mise en culture de jusqu'à 200 000 hectares supplémentaires, tout en imposant des mesures pour protéger les cours d'eau, les milieux naturels et la biodiversité. Le DGAP, Direction générale de l'administration de la paie édifice fédéral, a remporté l'édition 2026 du Défi des entreprises DEM, l'événement ayant été un succès. En finale, l'équipe qui fut partie de la première édition, il y a plus de 10 ans, a signé une dernière victoire face au Cégep de Matane, l'équipe vainqueur de l'an dernier. Finalement, côté météo, à Matane, ce soir et cette nuit, c'est dégagé et le minimum est de 15 degrés.
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0: ça de même.
1: Hey, un bon réveil, 5h59, le ciel est clair, on a eu un beau lever de soleil, un beau coucher de soleil hier aussi.
2: Oui, hein?
1: Ouh là là, c'était beau. Il y a des gens qui viennent en vacances ici pour profiter du bord de l'eau ou encore de nos grandes montagnes. Et là, ils ont été servis.
2: Ben,
1: hier.
2: C'est ça.
1: Fait beau, fait chaud, puis fait chaud encore aujourd'hui.
2: Oh oui, il va faire très chaud aujourd'hui.
1: Ah ouais.
2: Là, avec le ressenti, on va être autour de 30 environ. Donc, préparez-vous. Et sinon, ce soir, cette nuit, il va y avoir un peu de pluie.
1: Bon, ben, c'est correct.
2: Mais on s'en rendra pas compte parce que c'est pendant la nuit.
1: Ouais.
2: Et à partir de demain, c'est une bonne nouvelle, je pense. Il va faire chaud, il va faire beau tout le reste de la semaine.
1: Oui, ben.
2: Mais chaud, tu sais.
1: Mais humide, parce qu'il va avoir
2: ouais,
1: mouillé.
2: C'est ça.
1: Non, mais c'est bon pour le jardin, c'est
2: ouais,
1: bon pour les gens qui sont sur des puits aussi.
2: Les gens en camping, les gens en vacances.
1: Les gens en camping, c'est bon de la pluie?
2: Non, je parlais de la chaleur, moi.
1: Ah.
2: Puis du beau temps.
1: On parle de deux affaires différentes.
2: Oui, hein?
1: On va faire le tour de l'actualité, mais avant, on part la musique à Viva avec Marc Dupré, Je veux pas dormir. Bon réveil, bon mercredi.

0: Bon réveil en ce mercredi, il est 6h06 et 25 000 festivaliers ont profité de la fête des guitares en 2026 de Lac aux Saumons. Ça s'est déroulé le week-end dernier. Ça a généré près de 260 000 $ en retombées au minimum et a été salué pour sa programmation équilibrée entre artistes locaux et grands noms, selon Michel Chevary, président de l'événement. De plus, Pascal Bérubé a annoncé un financement vital de 28 000 $ par an pour les trois prochaines années, totalisant 84 000 afin de soutenir le festival. La population vieillit au Bas-Saint-Laurent. Selon l'Institut de la statistique du Québec, d'ici 2051, pas moins de 31,2% de la population aura 65 ans et plus, en hausse par rapport à 30,5% actuellement. En 2001, le chiffre était de 15%.
1: Oh, OK.
0: C'est quand même une grosse progression sur 50 ans, on s'entend. La Gaspésie, les Îles-de-la-Madeleine affichera la plus forte proportion d'aînés avec 34%, tandis que le nord du Québec aura la plus faible avec seulement 14%. Globalement, au Québec, la population âgée de 65 ans et plus représente entre 25 et 28% de la population en 2051. À Rimouski, de vieilles décisions viennent contrecarrer des projets porteurs, dont le projet de réaménagement de la place des anciens combattants, initialement prévu à 18 millions de dollars, ben, s'est reporté à cause des coûts imprévus liés à la gestion des écoulements de l'ancien dépotoir vers la rivière Rimouski. Le maire Guy Caron annonce que 33 millions de dollars supplémentaires s'ajoutent aux 7 millions prévus pour la décontamination et la protection du cours d'eau. Ça entraîne un impact fiscal quand même considérable. On parle de 124 $ par année sur 20 ans pour les contribuables. Donc, c'est une bonne galette quand même. Les activités de... On s'entend, là, je veux dire, c'est une dépense pour quelque chose qui date des années 80.
1: Oui, c'est ça.
0: Qui ne nous sert pas aujourd'hui, mais tout simplement, c'est primordial de sauver le cours d'eau.
1: Ben oui.
0: Mais on n'y gagne pas grand-chose, là. Les activités de la place éphémère, justement de la place des anciens combattants, vont être maintenues, mais d'autres projets comme l'agrandissement du centre-ville et des travaux du presbytère sont également suspendus. Des travaux de préservation du presbytère acquis en 2024 seront réalisés avec des subventions. Pour ceux qui sont pas trop au courant du dossier là, par rapport à cette dépense surprenante-là, c'est qu'on a émis des inquiétudes par rapport à un site qui est l'ancien dépotoir de la ville de Rimouski. Il y aurait eu des matières qui se seraient écoulées jusqu'à la rivière Rimouski, causant ainsi de la pollution, évidemment, puis changeant la qualité de l'eau. Mais c'est des choses qui ont été faites en 1980.
1: Oui, c'est ça. Et ça fait plusieurs années que les ministères envoient
0: des avis.
1: Avis, puis que là, ça devient assez pressant et on pourrait avoir des pénalités, là,
0: ben oui,
1: des étiquettes.
0: Avec raison.
1: Oui.
0: Ben, tout ça, c'est que c'est des anciennes administrations. Tu sais, c'est des affaires qu'on nous a léguées. Là.
1: C'est le fun.
0: Merci beaucoup. Québec investit 120 millions de dollars pour soutenir l'industrie forestière. Le gouvernement provincial a lancé un nouveau programme Forêt destiné à améliorer la performance des entreprises de transformation de bois d'œuvre résineux. Ça arrive à point avec le climat actuel. Cet investissement se divise en deux volets. 60 millions pour le programme Forêt géré par Investissement Québec et 60 millions pour le programme Essor qui sera bonifié sur 6 ans. L'objectif c'est de diversifier la production vers des produits à plus forte valeur ajoutée puis cibler de nouveaux marchés, notamment en Europe. Ça vise à protéger les emplois puis à renforcer l'économie des régions touchées par des défis comme les droits de douane américains et le ralentissement du marché de la construction aux États-Unis. On le sent très bien chez nous.
1: Un bon début de journée, il est 6h10 et en musique, Ludovic Bourgeois qui nous accompagne ce matin. Il va être en spectacle du côté de Rimouski le 18 février 2027, justement avec Karaoké 90, qui va être en vente bientôt. Et voici Jamais s'oublier à Viva.

0: Cette matinée, encore une fois, très confortable et chaude en ce mercredi 8 juillet. Je suis déjà dit la date ou je me répète, là?
1: Non. Je pense que tu l'avais pas dit.
0: C'est ça, je pense que je suis correct. Des fois, je regarde quelque chose, je me dis, je le dis-tu, je le dis pas, puis cette pensée arrête.
1: Ah, moi aussi.
0: Aïe, aïe.
1: Absolument.
0: Salut à Ève Lamotte-Saint-Pierre qui célèbre ses 121 ans aujourd'hui, selon Facebook.
1: Ben, 121.
0: Je vous confirme que c'est son âge véritable est une fraction de ça. Alors, bonne fête, Eve, avec qui je suis allée à l'école.
1: Et si jamais vous avez un anniversaire, vous aussi, en ce 8 juillet, ben n'hésitez pas, hein, 418-723-2564.
0: Ouais, dans les prochaines minutes. Danaé, t'as sûrement déjà rêvé de faire de la magie, toi.
1: Ah oui.
0: Tu sais, les Harry Potter nous ont bercés quand même.
1: Ah
0: on
1: oui, absolument.
0: On a grandi avec ça. On
1: Mais je suis pas assez bonne pour faire les tours de magie, là.
0: Non, à la Homora, tu sais-tu ce que ça fait?
1: Non.
0: Ça déverrouille les portes.
1: Ah, c'est celui-là.
0: Ouais,
1: hey,
0: ouais,
1: ça fait tellement longtemps que j'ai écouté les Harry Potter, je m'en rappelle plus.
0: Vous allez peut-être avoir le goût de faire de la magie dans les prochaines minutes. Ouais, dans mon moment réflexion, ça va être ça. Mais pour tout de suite, c'est Fouki qui nous offre Trop tard. À Viva!

0: C'est l'heure du moment sagesse dont part ça de même. Mes plus profondes réflexions qui parfois ne font aucun sens. Mais qu'est-ce que tu veux? Faut que je les évacue. C'est comme une catharsis pour moi de pouvoir évacuer ces pensées qui, normalement, mouriraient dans ma tête.
1: OK. Vas-y.
0: On a tous le rêve d'avoir une baguette magique.
1: Oui.
0: Si t'avais une baguette magique, qu'est-ce que tu ferais?
1: Ah, tout.
0: Tout?
1: Tout. Hey, tout, qu'est-ce que je peux faire avec? Je le ferais, là. Cuisiner ma bouffe. Ta-da.
0: Ah ouais, hey, moi j'aime
1: faire
0: ça.
1: Disparaître quelqu'un tannant. Ta-da.
0: Disparaître oui. quelqu'un tannant. OK, moi j'ai compris faire du sport avec quelqu'un tannant.
1: Faire du sport n'était pas dans mes possibilités avec la baguette magique.
0: Moi, ce que je ferais, c'est vraiment le ménage de la maison. Là.
1: Ah!
0: Sloop!
1: Voilà. Imagines-tu?
0: Tu sais, la litière, puis le laver les planchers, les poussetages, ça, c'est réglé. Hey,
1: la vaisselle.
0: Hey, je pourrais engager quelqu'un pour ça, par exemple.
1: Mais, la baguette magique. Engage la baguette magique.
0: La baguette magique, c'est comme un rêve pour nous. Mais il y a quelqu'un dans le monde...
1: Non.
0: ...qui est en mesure de ressentir c'est quoi avoir une baguette magique.
1: C'est qui?
0: Les chefs d'orchestre.
1: Ah.
0: Non, mais pense à ça!
1: Je pensais que t'allais me dire quelqu'un qui a vraiment de la magie. Non. Mais c'est vrai, les chefs d'orchestre.
0: Le chef d'orchestre a le feeling le plus proche de c'est quoi avoir une baguette magique, là?
1: Ben
0: de
1: oui.
0: donner un coup en l'air, puis ça part, puis tu sais...
1: Ça contrôle.
0: Mais c'est incroyable
1: c'est
0: quand
1: vrai.
0: On pense à ça!
1: C'est vrai!
0: Hey!
1: Puis, moi, j'ai fait plusieurs années d'orchestre.
0: Oui.
1: Puis c'est fou.
0: Ouais, t'écoutais la baguette magique, hein?
1: Ben,
0: c'était comme par magie.
1: La baguette m'a pointé, ça. OK!
0: Ah oui, c'est ça! si vous l'avez expérimenté, vous savez c'est quoi.
1: Oh, ouais.
0: C'est comme, t'attends. C'est toi!
1: Oui, c'est ça, t'attends, là, t'es prêt.
0: Mais pourtant, t'as connais quand même la chanson.
1: Ah oui, tu le sais que c'est à toi, là.
0: Mais il y a quelque chose là-dedans qui fait que c'est plus vrai que nature, la fameuse baguette de chef d'orchestre.
1: Ouais, c'est vrai.
0: Fait que, ben, c'est ça. Si vous avez le goût de faire la magie, dirigez-vous vers le conservatoire. On s'informe dans un moment, puis il y a King Melrose avec Viens nous rejoindre en réserve à Viva.
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13: Bon matin, ici Christophe Moquin pour vos nouvelles. Québec allonge 120 millions de dollars dans un nouveau programme pour accroître la performance et la compétitivité de l'industrie forestière. Le programme Forêt est créé pour venir en aide aux entreprises de transformation de bois d'œuvres résineux. Québec crée aussi un cinquième volet de son programme Essor. Investissement Québec gérera l'enveloppe de 60 millions de dollars sur un an. Il s'agira d'une aide financière prenant la forme d'un prêt maximal de 5 millions de dollars établi en fonction des besoins de fonds de roulement de l'entreprise pour les 24 prochains mois. Quant à lui, le programme Essor sera bonifié avec un investissement de 60 millions de dollars sur 6 ans et offrira des prêts couvrant jusqu'à 30 % des dépenses admissibles d'un projet, dont 15 % pourraient être pardonnés. Les producteurs de grains du Québec partagent l'objectif d'améliorer les pratiques agricoles et de protéger l'environnement que le gouvernement du Québec a mis de l'avant ce 6 juillet par le nouveau règlement sur les pratiques agro-environnementales, mais déplorent le choix d'avoir privilégié une approche réglementaire plutôt qu'un accompagnement accru des producteurs. Les PGD soulignent malgré tout la remise en culture de certaines superficies et la primauté du cadre réglementaire provincial sur les réglementations municipales, ainsi que des mesures des PGD prises en compte. La ville de Matane a dévoilé le bilan annuel sur la qualité de l'eau potable dans la région en 2025, illustrant une eau distribuée répondant à toutes les normes en vigueur, ainsi qu'une diminution de sa consommation. En effet, le volume consommé par les citoyennes et les citoyens est passé de 2 600 126 mètres cubes en 2024 à 2 455 769 mètres cubes en 2025, soit une baisse de 5,6 %. C'est ce qui complète vos nouvelles. 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
1: Il va faire chaud aujourd'hui dans la Matanie avec un maximum de 24. Et si on considère l'humidex, c'est un ressenti de 29. Donc, il va faire chaud pour vrai et c'est du beau soleil qui va nous accompagner aujourd'hui. Ce soir, cette nuit, ça va s'ennuager et on attend quelques averses, mais pendant la nuit, on s'en rendra même pas compte. Et à partir de demain et pour tout le reste de la semaine, c'est des belles températures autour du 20 avec du beau soleil. Donc, on va vraiment pouvoir en profiter parce qu'il n'y a aucune pluie d'annoncer, là, jusqu'à dimanche.
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16: On commence la journée du bon pied ici à Viva. On est avec vous, puis j'espère que là, c'est le temps d'ouvrir les fenêtres, faire un courant d'air frais, parce que...
1: Il va faire chaud.
16: Comme tu l'as dit, ouais, ça va être suffocant tantôt. Dans les prochaines minutes au Showbiz, on parle d'un show à voir ce soir. Sinon, moi, dans la cour à G, je pense que je vais essayer un segment. Ça s'appelle les champions en rafale.
1: OK.
16: C'est tout des... un champion péjoratif.
1: OK.
16: C'est pas un champion bravo. C'est okay. Comme plus bravo. Tu comprends?
1: Oh, OK, moi, je comprends. Un peu sarcastique, genre, t'aurais pu faire mieux.
16: Ça s'en vient après King Melrose. Viens nous rejoindre tout l'été dans l'Est du Québec. Viva la musique!

0: café, puis ça recommence.
1: Ben, ça recommence, certain. Un bon réveil dans l'Est. Il est 6h31. Au showbiz, il y a beaucoup d'hommages qui ont été faits pour le décès de Marc Messier. On salue sa carrière, mais avant, il y a un show à ne pas manquer qui est gratuit ce soir.
2: Exactement, c'est les 5 à l'Angélus qui débutent du côté de Rimouski. C'est à 17h à la place du 6 mai 1950 et c'est Véronique Bilodeau qui va être là pour présenter Nos étés rebelles. Et pour vrai, je l'aime tellement. Elle a tellement une belle énergie.
1: Oui.
2: Sa musique est bonne aussi.
1: Ouais.
2: Fait que si vous l'avez jamais vu en show... c'est le moment. En plus, ça vient d'ici. Donc,
1: ben oui.
2: Venez en grand nombre à partir de 17h à la place du 6 mai 1950.
1: Sinon, hier en avant-midi, ça a chamboulé le Québec pour le restant de la journée également parce que c'est un acteur qui nous a tous touchés de différentes façons. Marc Messier est décédé d'une courte maladie.
2: À l'âge de 78 ans, il a vraiment marqué, lui, l'univers culturel au Québec. On l'a vu récemment dans Le Retour d'Anna Brodeur, il jouait le papa. Mais sinon, on le connaît surtout pour son personnage dans L'Ancien Conte de Marc, Bob, dans Les Boys,
1: ben
2: aussi,
1: oui.
2: dans La Petite Vie.
1: Oui, Régent.
2: Ouais, et il a joué dans tellement plein de choses, dont le théâtre Brou.
1: Ben oui, hey, j'ai eu la chance de voir Brou avec
2: oui,
1: Marc Messier, c'est incroyable.
2: Ah, c'est tellement bon, puis c'est maintenant, il ne fera plus partie visiblement.
1: Ben,
2: du...
1: Mais
2: on va pouvoir le voir à partir de demain dans une dernière série. Là.
1: Ah,
2: c'est
1: ouais.
2: Sur ICI TV. Ça s'appelle Le Gouffre lumineux, puis ça retrace l'histoire d'Annick Lemay et il en fait partie. Donc, pour ceux qui veulent voir Marc Messier, il sera dans cette série-là.
1: Évidemment, les témoignages affluent, là, puis un qui m'a fait le plus...
2: voir Marc Messier, il sera dans cette série-là.
1: Évidemment, les témoignages affluent,
2: là,
1: puis un qui m'a fait le plus... qui m'a le plus ému,

0: de différents moments dans sa carrière, a toujours été un joueur de hockey.
1: Ben oui.
0: Tu sais, que ce soit dans l'Anse et Compte, que ce soit dans les Boys, fait que c'est une figure marquante de la culture québécoise, oui, mais encore, ça, il a aussi été le porte-parole de notre sport national.
1: C'est vrai.
0: Et de se faire, faire un hommage par la Ligue nationale, c'est incroyable.
1: Vraiment. Ben, ça montre à quel point c'était une personne aimée,
0: oui,
1: ici au Québec, là.
0: Avec un impact au-delà de son
1: c'est
0: métier,
1: oui,
0: qu'il a toujours
1: vraiment
0: aimé, hein. Il a dit en entrevue à France Baudouin à un moment donné, puis j'ai revu ça hier, il racontait que quand son père est décédé, il a passé les dernières semaines avec son papa, puis il a dit plein d'affaires, puis notamment son père a dit « Moi, j'ai toujours travaillé, j'ai toujours été heureux avec mon travail. » C'était un barbier, son papa. Mm-hmm. Puis Marc Messier disait que lui aussi était comme ça. Puis tant mieux s'il a pu travailler puis avoir du plaisir,
1: ouais,
0: jusqu'à ses dernières années, qui peut encore, justement, profiter d'une dernière exposition à l'écran au-delà de sa mort.
1: C'est beau.
0: Quelle,
1: ouais,
0: grande carrière.
1: Vraiment.
0: 6h34, Vincent Vallière est là pour nous sortir du lit. Il va faire chaud aujourd'hui. Il fait déjà beau présentement. Voici L'amour, c'est pas pour les peureux. 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

0: Avec Danae et Jay, nous sommes votre réveil matin. On passe ça de même à Viva et ça va être les champions en rafale dans les prochaines minutes.
1: Je suis tellement intriguée.
0: C'est pas des champions genre

0: bravo, c'est des champions genre
1: bravo.
0: C'est ça. Je pense que c'est la meilleure façon de l'exprimer.
1: Sarcastique un peu.
0: Et j'aimerais que vous participiez à ça. Oh. Au 418-723-2564. Vous avez certainement déjà vu des avertissements qui n'ont pas ni queue ni tête là, sur des objets que vous avez achetés, comme un malaxeur qui dit ne pas arrêter avec les mains. Ce genre d'avertissement-là, là, lequel vous vient à l'esprit? J'aurais besoin de ça. 418-723-2564. Puis le segment Les champions en rafale s'en vient après William Cloutier et Zach Chico et Si on dansait autrefois. Je t'attends!

0: Et aujourd'hui, j'ai un segment spécial qui s'appelle Les champions en rafale. Félicitations à tous ces gens qui sont cons. Des gestes à ne pas reproduire à la maison.
1: Oh, c'est bon.
0: C'est vraiment des affaires qui sont arrivées pour vrai. Ok, je vais commencer par un événement qui s'est passé en Colombie-Britannique au cours des derniers jours. Il y a une automobiliste du nom de Carly King qui a été témoin d'une situation assez inusitée et inquiétante. Alors qu'elle circulait sur une autoroute assez passante, elle et son mari ont aperçu à leur droite une Tesla qui avait au volant une maman de famille, mais elle avait la tête couchée sur le côté. Clairement, elle était endormie pendant que les enfants étaient sur la banquette arrière.
1: Non.
0: Sur l'autoroute. La Tesla était sur le pilote automatique, imagine-toi donc. Fait que là, Carly King a choisi de prendre ses distances, d'aller devant le véhicule et de ralentir tranquillement, puis d'appeler la GRC.
1: Ouais.
0: Ben, là, elle a voulu comme diriger la circulation pour que les gens et la famille sur la banquette arrière soient en sécurité, évidemment. La police est intervenue. Puis c'est, faut le rappeler, là, les voitures autonomes ne sont toujours pas permises sous cette forme au Canada, OK?
1: Non, il faut être réveillé quand on est au volant.
0: Oui, c'est ça. Des fois, la Tesla vient pas du Canada, puis elle a des aides à la conduite... déverrouillé.
1: Ouais, c'est
0: ça. Alors, faut faire attention. Bon, ça, c'était notre première championne du jour. Félicitations.
1: Parfait.
0: Elle a été arrêtée. Bonne affaire. Il y a un jeune homme en Écosse, OK? Ça n'a pas de bon sens, cette histoire-là, ah, Danin.
1: Qu'est-ce qu'il a fait?
0: Tu sais, là, les pistolets à massage.
1: Ouais.
0: Bah, c'est fantastique, les pistolets à massage, oui, mais pas partout.
1: Ah, j'ai peur.
0: Non.
1: OK.
0: c'est pas là que je m'en vais. Ça aurait pu, mais c'est pas là que je m'en vais.
1: Ouais, là, je me dis OK.
0: Non. C'est que lui avait des maux de tête puis mal aux yeux. Fait qu'il a décidé d'utiliser le pistolet à massage percussif directement sur ses yeux pendant 3 mois.
1: Non.
0: Pour soulager sa fatigue oculaire. Ça a nécessité un traitement laser, OK, pour sceller les dommages. Parce que lui, il comprenait pas. À un moment donné, il s'est mis à avoir des éclairs puis à perdre la vue un peu.
1: Non.
0: Ben ouais, c'est ça.
1: Il s'est dit, je comprends pas, je fais rien de différent.
0: Déchirure rétinienne dans les deux yeux. Un début de décollement de la rétine. Ben, j'imagine bien.
1: Il y a rien qui va.
0: Ben non, ben tu t'envoies ça dans les yeux, toi.
1: Le pistolet à massage, c'est pas pour les yeux, la gang. Voilà.
0: Non, vous pouvez l'utiliser à bien des places, mais pas les yeux.
1: Oui, pas là.
0: Tu sais, juste le pistolet à massage ouvert au fond sur une omoplate, OK, qui est
1: ça
0: capable
1: fait mal.
0: C'est ça, c'est intense. Imagine d'en face d'un yeux.
1: Ouch, hein?
0: Il me semble que c'est pas la façon la plus intelligente de régler ton problème oculaire.
1: Non, t'sais. Vraiment pas.
0: T'as de la douleur oculaire? Oh.
1: C'est ben un écoute, cadeau.
0: Non. Prends une petite compresse d'eau froide, mets tout ça sur tes yeux. Tu peux prendre également hydrater les yeux.
1: Oui, bon, c'est beaucoup plus relaxant cette manière-là. Là.
0: J'allais dire du hydrasens, mais c'est pas ça. Mettez-vous pas ça dans les yeux, vous m'aimerez pas. Et là, je vous ai demandé quels sont les endroits où vous avez déjà eu des avertissements. Parce que visiblement, c'est des gens, des innocents comme ça, OK?
1: Mm-hmm.
0: Qui font en sorte que les fabricants sont obligés de mettre des avertissements qui n'ont pas d'allure.
1: Ah, mais c'est tellement de fun de lire les avertissements des fois, là.
0: Tu sais, comme une scie à chaîne qui est écrit « Ne pas essayer d'arrêter avec les mains », là.
1: Oui.
0: D'où? Non.
1: Je sais pas qui est-ce qui a fait ça, mais OK.
0: Il y avait un fabricant de scie à chaîne également qui avait mis dans ses avertissements « Ne pas essayer d'arrêter avec les parties génitales ».
1: Ah, ça aussi, c'est pas une bonne idée.
0: Mais ça veut dire que c'est arrivé pour vrai.
1: Oui, ça veut dire que c'est arrivé.
0: Mais là, je me suis mis à réfléchir sur justement arrêter ta scie à chaîne avec les parties génitales. Puis je suis comme... Qu'est-ce qui... C'était... Puis je me suis
1: comment
0: dit, serrer ça entre ses jambes, tu sais, parfois, tu sais, arrêter quelque chose avec... Ouais, mais une scie à chaîne, c'est pas une bonne idée.
1: Non, et moi, j'ai déjà vu sur une poussette, il était écrit « Avertissement, ne pas plier l'enfant à l'intérieur
0: ». Oui, retirer l'enfant avant de plier la poussette. Oui, c'est malade,
1: c'est bon. C'est un bon truc.
0: Un sèche-cheveux, un séchoir à cheveux. Ne pas utiliser pendant le sommeil.
1: Ben, c'est un bon point.
0: Ben, tu sais, je comprends qu'il y a des gens qui sont comme « Ah, mais je vais sécher mes cheveux, puis je vais... »
1: Mais c'est peut-être quelqu'un qui avait froid.
0: Ben non, ouais. Là,
1: avec un séchoir pour se réchauffer.
0: Séchoir dans les couvertes. Hey, c'est incroyable.
1: Peut-être.
0: Ça. Sur un micro-ondes, ne pas utiliser pour sécher des animaux domestiques.
1: Ben, c'est un bon point.
0: Ben, ça n'a pas de bon sens. Parlant du micro-ondes, ça m'a fait penser, puis ça m'a fait rire la fin de semaine passée. C'est un sac de pop-corn. Attention, chaud. J'imagine bien.
1: Ben, c'est ça aussi sur les cafés, mais ça, c'est parce que ils sont sûrs de ne pas avoir de poursuites judiciaires.
0: Ouais.
1: C'est comme les cafés dans les restaurants, il est écrit « Attention, chaud », parce oui. que si quelqu'un se le renverse dessus, il ne peut pas poursuivre la compagnie en disant que c'était trop chaud.
0: Ben oui, c'était écrit. C'était chaud. Mais en même temps, il pourrait comme baisser la température magma dans les services au volant, parce que des fois, c'est bien trop chaud.
1: Oui, en effet, mais tu sais, c'est pour ça qu'ils mettent ces avertissements-là.
0: Sur un fer à repasser, ne pas repasser les vêtements lorsqu'ils sont portés. Ah, merci, c'est bon.
1: C'est bon à savoir.
0: Je me demandais pourquoi j'avais des spots rouges sur le corps. ah oui, c'est bon. Bougie. Attention, cette bougie devient chaude lorsqu'elle est allumée.
1: C'est
0: concept
1: bien.
0: Du feu, c'est quand même ouais. pas pire. Sur une perceuse, on a déjà retrouvé l'avertissement « Ne pas utiliser comme brosse à dents ». Et ça me fait penser, ça, probablement que je suis peut-être la source de cet avertissement.
1: Qu'est-ce que t'as fait?
0: Ah, je vais te raconter ça. Ça n'a pas de bon
1: non.
0: sens. Et c'est en lien avec mes 20 ans de radio, OK?
1: Ben voyons.
0: Mais après la pause.
1: OK.
0: À vivant.
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0: Dua Lipa avec These Walls à Viva. Et là, Jay, je suis intriguée parce que on parlait d'avertissement.
1: Oui.
0: Et il y a un avertissement sur une perceuse de ne pas utiliser comme brosse à dents. Il t'a dit, ah, c'est peut-être à cause de moi.
1: Oui.
0: J'ai besoin d'explications.
1: On faisait des défis en ondes le matin. Je sais pas si ça sortait d'où, mais j'avais vu quelqu'un qui avait mangé un maïs avec une perceuse.
0: Oui, j'ai vu ça aussi.
1: Ouais. Fait que pour vrai, là, je me suis plus brossé les dents avec un maïs que je l'ai mangé. Le problème, c'est que la mèche qu'il y avait dans le maïs, c'est comme une mèche pour faire des trous. Fait que imaginez une mèche normale, mais avec un côté plat pour gratter le bois, pour faire des trous. Mais ça a comme fendu le maïs. Puis j'ai failli me faire un trou dans la joue puis dans les dents, tu comprends?
0: Ben
1: j'ai vraiment passé proche. J'ai revu l'image pour mes 20 ans de radio. Tu sais, j'ai ressorti mes archives. J'ai vu la vidéo de ça. Et pas vrai, j'ai vraiment été chanceux. Alors, ne faites pas ça.
0: C'est ça, on voit ça sur TikTok, c'est pas une bonne idée.
1: Généralement, ce qu'on voit sur TikTok, c'est toujours des mauvaises idées, de toute façon.
0: C'est ça.
1: Rhymes et Emmanuel Carey, voici ma chanson préférée tout l'été, Viva la

0: c'est quoi?
1: On prend une gorgée de café.
2: C'est bon, ça,
1: on
2: oui.
1: Le café. C'est le temps de prendre une gorgée de café. Il est 6h58. Au showbiz à venir, Danaï.
2: À venir au showbiz, on parle d'une actrice qui a beaucoup fait jaser, qui va jouer dans son tout premier film.
1: Oh!
2: Et ça fait pas l'unanimité.
1: Il y a les nouvelles nationales avec Michel qui s'en viennent au retour à Viva.
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5: Bonjour, ici Michel Ducarpineau. Voici le bilan de l'actualité. Tout d'abord, les réactions sont nombreuses à la suite du décès de l'acteur Marc Messier, survenu hier. La première ministre du Québec, Christine Fréchette, a salué un acteur exceptionnel dont le talent a su nous faire rire, émouvoir et rassembler. Le chef du Parti québécois, Paul Saint-Pierre Plamondon, a rappelé que plusieurs de ses répliques sont devenues cultes, témoignant de son immersion complète dans ses rôles. Les collaborateurs proches de Marc Messier, comme Claude Meunier et Pierre Séguin, ont rendu hommage à un acteur hors norme, à un homme authentique, rappelant son professionnalisme et son grand humanisme. La Ligue nationale de hockey a également reconnu son influence, notamment grâce au personnage de Bob Chiquan dans Les Boys et la célèbre expression « la dureté du mental » qui a marqué toute une génération. Le président américain Donald Trump a fait savoir que le cessez-le-feu avec l'Iran était terminé. Selon l'agence France-Presse, la déclaration a été faite après de violents échanges de frappes entre les deux camps. La porte est toutefois encore ouverte à la poursuite des discussions. En toile de fond, le détroit d'Ormuz. L'Iran rejette le retour à la situation d'avant la guerre, alors que le passage était gratuit. On a déploré des tirs sur 3 navires commerciaux dans le détroit qui ont été imputés à Téhéran et une riposte des États-Unis par des frappes puissantes sur plus de 80 cibles en Iran, selon l'armée américaine. Des collègues, des proches et des dignitaires ont rendu un vibrant hommage hier au policier Mohamed Lamine Ben Redouane, décrit comme un père aimant, un ami et collègue attachant, ainsi qu'un agent au sens du devoir aiguisé. Selon de nombreux témoignages, Mohamed Lamine Ben Redouane rêvait de devenir policier et il a travaillé longtemps pour y arriver. L'hommage de son frère Ahmed Rojdi et de ses sœurs Lina et Amira a été ovationné par la salle. Voilà, c'est ce qui fait le tour de l'actualité Arsenal Média. On vous souhaite de passer une bonne journée à notre antenne.
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7: Il va faire chaud aujourd'hui dans la Matanie avec un maximum de 24. Et si on considère l'humidex, c'est un ressenti de 29. Donc, il va faire chaud pour vrai et c'est du beau soleil qui va nous accompagner aujourd'hui. Ce soir, cette nuit, ça va s'ennuager et on attend quelques averses. Mais pendant la nuit, on s'en rendra même pas compte. Et à partir de demain et pour tout le reste de la semaine, c'est des belles températures autour du 20 avec du beau soleil. Donc, on va vraiment pouvoir en profiter parce qu'il n'y a aucune pluie d'annoncer là, jusqu'à dimanche.

0: ça de même.
1: Ah, que ça va être une belle journée. Hey, ceux qui sont en vacances, les enfants qui sont en quatre jours, hey, c'est quand même deux belles semaines qui succèdent. Là. C'est l'été, ça sent l'été. Le matin, tu sors dehors, ça sent l'été.
2: Ben, tout est l'été. Là. Les bébêtes sont revenues aussi, malheureusement.
1: Ah, pas tant que ça.
2: Ah, j'ai vu une guêpe hier.
1: Ben oui, mais les guêpes, c'est normal.
2: Non, j'aime pas ça.
1: Elle te suivait. Elle voulait juste savoir qu'est-ce que tu mangeais pour souper.
2: Puis tu sais, moi, j'ai super peur des guêpes. Fait que ma mère était juste, je veux pas t'affoler, mais t'as une grosse guêpe à côté de toi.
1: Ben
2: hey,
1: là,
2: je suis partie à côté.
1: Ben voyons. En partant, je ne veux pas t'affoler,
2: hey,
1: mais...
2: juste ça, mon cœur s'est mis à battre. J'ai là, non.
1: Ah, oh, c'est... Ouais, mais c'était pas dérangeant avec eux autres, ils sont pas dérangeants.
2: Hey, je les aime pas. Non, les guêpes, là... Et c'est pas si tu les déranges ou pas, c'est juste ils vont te piquer si ça leur tente.
1: Hey, chez nous, en avant, dans ma plate-bande, j'ai plein de fleurs, j'ai un rosier sauvage. Ah. Pis... Non, mais il y a des gros bourdons, il y en avait 4-5.
2: Ah, mais c'est moins pire.
1: Les bourdons qui font le bruit d'une Mustang, là.
2: Oui.
1: Ben, moi, on les regardait, ma fille puis moi, puis on tripait, là.
2: C'est pas des guêpes, c'est correct.
1: Non, c'est pas mal moins agressif des gros bourdons.
2: Exact.
1: Ouais. Bon, sur ces belles paroles, les perce-oreilles sont arrivées aussi.
2: Oui.
1: Alors, bonne chance à tous. Mais je suis content. Pour mes poules, j'avais installé un petit bol d'eau, OK? Puis je l'avais oublié là, avant hier soir. Puis hier, je suis arrivé, puis il y avait une belle mare d'œufs de perce-oreilles.
2: C'est dégueulasse.
1: Mais on les a évincés. Fait que ça en fait moins. Bon,
2: on peut arrêter de parler de bébites?
1: Je sais pas, c'est fatiguant. De quoi tu vas parler dans le jardin de Dana?
2: On va élucider un mystère. Vous avez sûrement déjà entendu qu'il faut pas manger de fromage avant de dormir? Parce que ça fait
1: rêver aux corneilles.
2: Ça fait rêver aux corneilles.
1: Eh oui.
2: En tout cas, ça fait des cauchemars, supposément. C'est-tu vrai? J'ai la réponse.
1: Ah ouais?
2: Oui. J'ai trouvé ça.
1: Oh non.
2: Tu vas tellement rire.
1: Au showbiz, on va revenir sur une nouvelle concernant Céline Dion.
2: Oui, et une actrice qui fait pas l'unanimité non plus.
1: Mais on se prépare pour le lunch 80-90-2000 ce midi, alors que je vais parler ce midi du fléau de la pelouse.
2: Oh.
1: Mais on se rappelle un souvenir de la décennie 90 avec The Fugees, No Woman, No Cry, à Viva!

0: Hey, un bon réveil au travers de cette chaleur estivale. Bon mercredi 8 juillet à 7h11. Au showbiz, Céline Dion nous annonce une nouveauté, puis ça n'a pas rapport avec sa nouvelle chanson.
1: Non.
0: mais on va commencer avec une actrice faite par l'intelligence artificielle.
1: Ah oui, on a beaucoup jasé d'elle il y a quelques mois quand elle est apparue. Elle s'appelle Tilly Norwood, jeune femme d'environ 25 ans, brune, super belle, mais elle n'est pas réelle. C'est ça le problème, tu sais. Elle est créée de A à Z par l'intelligence artificielle, mais elle est représentée par une agence. Et là, bonne nouvelle, elle sera bientôt à l'affiche dans un long métrage.
0: Ben non.
1: Oui, un long métrage d'Hollywood qui va produire un film entièrement généré par l'intelligence artificielle. Ça s'appelle Malaligné, Misaligned, ouais. Et ça fait référence à la notion d'alignement de l'intelligence artificielle. Donc,
0: OK, fait que ça joue son propre rôle.
1: Oui, un peu. Et c'est le studio Particle 6 qui se charge de tout ça. J'ai jamais entendu parler de ça. J'imagine qu'eux autres vont se spécialiser en intelligence artificielle. Mais ils ont promis que même si le film était en intelligence artificielle, il y allait avoir des vraies personnes derrière le tout pour écrire certaines affaires et montrer les bases.
0: J'imagine bien que c'est pas juste la machine, là.
1: T'sais, ben, c'est ça.
0: Faut que ce soit dirigé, cette machine-là. L'intelligence artificielle ne fait pas tout elle-même.
1: C'est ça. Et on sait pas, est-ce que le film va être au cinéma ou sur des plateformes de diffusion? On sait pas comment
0: on va. Montrons ça à des robots puis ils nous laisseront tranquilles avec ça.
1: Mais la star va être Tilly Norwood.
0: Ben oui, ça n'a pas de
1: qui
0: bon
1: n'existe
0: sens.
1: Pas.
0: Ben voyons. Oh. Puis là, tu sais, on voit de plus en plus dans les grandes entreprises, là, ils commencent à couper des postes pour pouvoir investir dans l'intelligence artificielle parce que ça coûte de plus en plus cher. Moi, je... Ouf! Surtout quand on parle de l'art, là.
1: Ben oui! T'as tellement d'acteurs qui essayent de percer, puis tu les utilises pas.
0: Puis t'as des professionnels aussi.
1: Oui!
0: Moi, je pense... Tu sais, l'intelligence artificielle, ça peut vraiment vous aider, là, au niveau professionnel.
1: Oui.
0: Je comprends. Mais là, c'est comme une folie, là, en ce moment, là. Tu sais, les offres d'emploi qui se ressemblent toutes, là.
1: Ah!
0: C'est quelque chose, ces réseaux sociaux.
1: C'est fou, hein?
0: Oui, puis c'est pas attrayant, la gang. Oui, OK, ça a l'air beau, là, mais je vais vous rappeler quelque chose. Vous n'attirez pas les regards. C'est toute la même affaire. C'est pas intéressant.
1: Il faut sortir du cadre pour attirer le regard.
0: Puis il y a des professionnels qui peuvent faire du très bon travail. Fait que c'est correct, l'intelligence artificielle, pour se dépanner, mais à un moment donné, faut pas baser notre stratégie là-dessus.
1: Non, c'est ça, exact.
0: Ouais, je pourrais en parler longtemps. Mais moi, ce qui m'inquiète là-dedans, c'est que là, on commence à utiliser l'intelligence artificielle pour faire de l'art, OK?
1: Oui.
0: Puis ça fait du contenu. Mais là, la machine de l'intelligence artificielle se nourrit du contenu qui existe déjà. Fait que tranquillement, pas vite, on est en train de faire des photocopies de photocopies. Là. Comprenez-vous
1: le principe? Oui, ça va se nourrir de son propre
0: matériel de basse qualité.
1: Mais on dirait que je veux pas encourager ça.
0: Non.
1: Moi,
0: non,
1: quand c'est des humains qui peuvent faire la job puis qu'il y a du monde qui veulent le faire...
0: Oui, c'est ça.
1: C'est ça. C'est pas comme s'il manquait d'acteurs.
0: Exact. Je suis d'accord avec ton point. Quand il y a des gens qui veulent faire le travail, laissons-le faire par des humains au lieu de faire ça par une machine. Si vous avez personne pour le faire, peut-être que votre intelligence artificielle sera le meilleur coéquipier possible.
1: Mais il y a tellement de monde dans l'univers culturel, laissez-les travailler.
0: Et dans l'univers professionnel aussi.
1: Ah oh oui,
0: mon
1: partout.
0: Dieu, c'est comme une chasse aux sorcières. L'intelligence artificielle, c'est mal. Non, ça peut être bien utilisé. Ça peut vraiment nous rendre service.
1: Exact.
0: Faut pas que ce soit aux dépens des humains.
1: Non.
0: Ray avec Where's My Husband et après, Danaé arrive.
1: Est-ce que c'est vrai qu'on fait des cauchemars?
0: Et en mangeant du fromage, ça c'est pas drôle. Un bon réveil à 7h14 à Viva!

0: La, li, la, la. On rêve aux corneilles.
1: Exactement. Parce qu'on a tous déjà entendu à un moment donné, mange pas de fromage avant d'aller te coucher, tu vas faire des cauchemars.
0: Oui. Tu vas rêver aux corneilles.
1: Ben moi, j'ai jamais entendu rêver aux corneilles, mais c'est correct si tu veux.
0: Ouais. Mais c'est-tu vrai?
1: C'est... Oui, pour certaines personnes. Seulement pour certaines personnes, et c'est ça qui est drôle, OK? C'est dans la revue scientifique Frontiers in Psychology.
0: Ah oui, oui.
1: Ils ont interrogé 1000 personnes.
0: Bon.
1: Et seulement 5,5% des gens croyaient que l'alimentation avait un impact. Okay. Et après, ils ont découvert que oui, ça avait un impact.
0: Mais à quel point?
1: Le fromage a surtout des impacts chez les personnes intolérantes au lactose.
0: Ben là, j'imagine, ça t'empêche de dormir un peu.
1: Ben, c'est pas le fromage qui crée les cauchemars, c'est l'inconfort.
0: Bon!
1: Fait que, dans le fond, ce que tu manges avant, ça importe un peu, mais si t'as mal au ventre, c'est sûr que tu vas mal dormir, tu sais.
0: C'est tombé niaiseux, cette étude-là.
1: C'est vraiment niaiseux. Mais, hey, ça fait plus de 100 ans qu'on dit que le fromage donne des cauchemars, puis c'est pas vrai.
0: Ben, tu sais, je veux dire, en même temps...
1: Fait que c'est vrai pour les personnes intolérantes au lactose.
0: Si tu te clenches un gros steak frites, là, avant de te coucher, c'est sûr que ça se peut que t'aies des sueurs durant la nuit,
1: ça. C'est ça. Fait que tous les spécialistes disent que l'ensemble de notre alimentation, c'est ça, l'important. Donc... juste de bien manger. Puis ils ont découvert, par contre, qu'une alimentation riche en fruits, légumes, fibres, noix, céréales, puis tout, là, ça favorise un sommeil plus profond et plus réparateur. Puis un repas très gras, ben c'est associé à des nuits plus agitées.
0: Ben oui, j'imagine.
1: Fait que c'est logique. C'est juste notre digestion, dans le fond, qui contrôle nos rêves.
0: une vaste étude sur 1000 personnes.
1: Ouais.
0: A donné ce résultat-là.
1: Ben oui, mais ils ont aussi vu que l'heure du souper, ça avait un impact.
0: Ah oui, ça c'est intéressant.
1: Ça c'est intéressant, hein? L'horloge dit, si on mange parce que l'horloge dit qu'il faut manger,
0: ouais,
1: on va moins bien dormir que si on mange parce qu'on a faim.
0: Répète-moi ça tranquillement, okay. J'ai rien compris.
1: Si, mettons, tu fais juste manger parce qu'il est 5 heures puis c'est l'heure de souper,
0: okay,
1: tu vas mal dormir.
0: Ah ouais?
1: Mais si tu manges à 5 heures parce que t'as faim à 5 heures, tu vas bien dormir.
0: OK. Il faut qu'on mange quand on a faim.
1: C'est ça. Faut écouter notre corps.
0: Si j'ai faim à 9h30 parce que le souper, ça fait longtemps qu'il est passé, puis je mange, puis je dors mal.
1: Ben là, mange pas du fromage, t'es intolérant au lactose.
0: Fait que là, tu me dis de manger quand j'ai faim, mais de pas manger quand j'ai faim.
1: Ben non, mais tu peux manger, mais faut juste faire attention à ce que tu manges. Tu sais, mange une pomme le soir, ça digère bien.
0: Ouais, mais c'est du sucre, fait que ça va-tu m'empêcher de dormir?
1: Hey, c'est un fruit, là.
0: Ben oui, mais quand même.
1: Là, on va se calmer. Ça disait que les fruits puis tout, c'était bon, on avait un sommeil réparateur.
0: Bon? Oui. OK. Si je mange un ananas au complet, je vais-tu avoir mal à la gueule et ça va m'empêcher de dormir?
1: Là, l'exagération de j'ai. Dans le fond, qu'est-ce que ça dit? C'est juste mange comme tu veux. Puis dans le fond, c'est pas le fromage qui crée les cauchemars. C'est ça qu'il faut retenir.
0: Danaï, je dirais, dans le fond, ce qu'il y a à comprendre de cette étude-là, c'est qu'il y a des gens qui se sont financés de faire une étude, puis finalement, ça nous a rien appris ce qu'on savait déjà.
1: Ben oui, ça nous a appris que c'est pas le fromage qui crée
0: les cauchemars. Attends un peu. Moi aussi, j'ai une étude, OK? Je vais te poser une question. Si tu te brûles les mains avant de faire la vaisselle, ça va-tu te faire mal?
1: Oui.
0: Bon, fait que le résultat de mon étude, si vous avez mal aux mains, il y a de très fortes chances que la vaisselle soit sale chez vous. Tu vois? Hey, je vais me financer des belles études intelligentes comme ça.
1: Pour les autres qui étaient toutes fiers de leur étude, puis toi, tu les as démolies en 3 secondes.
0: Je respecte grandement les scientifiques. J'aurais aimé qu'ils nous apprennent quelque chose qu'on
1: savait
0: pas
1: déjà. Ben, il nous a appris l'heure du souper. Il nous a appris quel aliment privilégier.
0: OK.
1: C'est ça. J'ai tout dit ça.
0: Je suis d'une grande déception présentement.
1: T'as tellement l'air déçu.
0: Vous m'empêcherez pas de manger quand j'ai faim. Ben, c'est ça que ça dit de faire, mais pas avant de se coucher.
1: Ben, c'est juste faire attention. Oh.
0: Tu vois, c'est ça.
1: T'es compliqué à convaincre aujourd'hui.
0: Non, ça n'a juste pas de sens.
1: Ah, là,
0: je suis tout seul à penser ça. 7-2-3-2-5-6-4, êtes-vous de mon bord ou du bord à Danaï?
1: C'est pas de mon bord, c'est le bord des scientifiques.
0: On va avoir chaud, mais musicalement parlant, au retour, Daddy Yankee s'en vient avec Sonriele.
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17: Bon matin, ici Christophe Moquin pour vos nouvelles. Québec allonge 120 millions de dollars dans un nouveau programme pour accroître la performance et la compétitivité de l'industrie forestière. Le programme Forêt est créé pour venir en aide aux entreprises de transformation de bois d'œuvres résineux. Québec crée aussi un cinquième volet de son programme Essor. Investissement Québec gérera l'enveloppe de 60 millions de dollars sur un an. Il s'agira d'une aide financière prenant la forme d'un prêt maximal de 5 millions de dollars établi en fonction des besoins de fonds de roulement de l'entreprise pour les 24 prochains mois. Quant à lui, le programme Essor sera bonifié avec un investissement de 60 millions de dollars sur 6 ans et offrira des prêts couvrant jusqu'à 30 % des dépenses admissibles d'un projet, dont 15 % pourraient être pardonnés. Les producteurs de grains du Québec partagent l'objectif d'améliorer les pratiques agricoles et de protéger l'environnement que le gouvernement du Québec a mis de l'avant ce 6 juillet par le nouveau règlement sur les pratiques agro-environnementales, mais déplorent le choix d'avoir privilégié une approche réglementaire plutôt qu'un accompagnement accru des producteurs. Les PGD soulignent malgré tout la remise en culture de certaines superficies et la primauté du cadre réglementaire provincial sur les réglementations municipales, ainsi que des mesures des PGD prise en compte. La ville de Matane a dévoilé le bilan annuel sur la qualité de l'eau potable dans la région en 2025, illustrant une eau distribuée répondant à toutes les normes en vigueur, ainsi qu'une diminution de sa consommation. En effet, le volume consommé par les citoyennes et les citoyens est passé de 2 600 126 mètres cubes en 2024 à 2 455 769 mètres cubes en 2025, soit une baisse de 5,6%. C'est ce qui complète vos nouvelles. 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
1: Il va faire chaud aujourd'hui dans la Matanie avec un maximum de 24. Et si on considère l'humidex, c'est un ressenti de 29. Donc, il va faire chaud pour vrai et c'est du beau soleil qui va nous accompagner aujourd'hui. Ce soir, cette nuit, ça va s'ennuager et on attend quelques averses, mais pendant la nuit, on s'en rendra même pas compte. Et à partir de demain et pour tout le reste de la semaine, c'est des belles températures autour du 20 avec du beau soleil. Donc, on va vraiment pouvoir en profiter parce qu'il n'y a aucune pluie d'annoncée là, jusqu'à dimanche.
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0: On commence la journée ensemble et c'est un coup de départ à ce mercredi 8 juillet, 7h31. À venir, il y a Jérémy Belland de Tourisme Bas-Saint-Laurent qui sera avec nous pour parler des incontournables à faire chez nous pour être un petit peu plus touriste dans notre propre région.
1: Parce que c'est pas nécessaire de partir à 50 000 heures d'ici pour en profiter.
0: Mais non, même dans le Bas-Saint-Laurent, tu peux te payer juste une fin de semaine à l'extérieur. C'est vraiment trippant, tu sais. Le Kamouraska, Rivière-du-Loup, les portes de la Gaspésie aussi, à Matane. Pourquoi pas? La vallée, il y a des belles affaires à faire. Fait qu'on va faire le tour de ça dans les prochaines. Mais pour tout de suite, c'est Daddy Yankee qui ajoute encore plus de chaleur à votre matinée du mercredi. Tout l'été, viva la musique de Daddy Yankee avec Sonriele.
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2: Les fériés sont passés et là, on dirait que les vacances, le temps des vacances commence pour vrai. Pour nous en parler, Jérémy Belland de Tourisme Bas-Saint-Laurent est avec nous. Salut, Jay!
3: Salut, Jay. Comment ça va?
2: Ouais, ça va bien. Fait beau, fait chaud, c'est le fun. On a des belles journées pour en profiter. Et là, ben, tu vas nous parler, comme l'été est officiellement commencé, des incontournables de l'été au Bas-Saint-Laurent.
3: Assurément, parce que mine de rien, on est déjà rendu au mois de juillet.
2: Oui.
3: Sauf que la bonne nouvelle dans tout ça, c'est que l'été se poursuit jusqu'en septembre maintenant dans le Bas-Saint-Laurent. Alors, on a encore 3 beaux mois. Je veux débuter avec le Cirque de la Pointe-Sèche qui a entamé sa saison le 2 juillet dernier avec sa 6e représentation qui s'appelle Clafoutis. Pour les gens qui ne connaissent pas le Cirque de la Pointe-Sèche, c'est selon moi un incontournable culturel dans la région.
2: Ah oui, oui,
3: c'est
2: oui.
3: C'est situé à Saint-Germain-de-Kamouraska et ils font leur représentation sur une paroi rocheuse de 60 pieds environ, le tout sur la route des navigateurs en bordure du fleuve.
2: Mm-hmm.
3: Et les représentations se font uniquement en soirée parce qu'il y a constamment des jeux de lumière. De plus, ceux qui font partie du cirque, ce sont vraiment des professionnels. Il y en a certains qui proviennent du cirque de la Pointe-Sèche, d'autres qui se promènent dans le monde. Alors, c'est vraiment extraordinaire comme acrobatie qu'est-ce qu'ils font. Et une chose que je leur lève mon chapeau, à chaque année, ils sont en mesure de se renouveler. Pour vous imaginer le tout, là, l'année passée, la façon dont c'est fait, ils ont 3 containers, 3 niveaux. Ils ont aménagé les containers avec des sièges, avec des moustiquaires pour qu'on soit confortable. Puis, ça fait une sorte de mini colisée improvisée face à la paroi rocheuse. Eh bien, l'année passée, chaque niveau de container avait une expérience différente.
2: Ah ouais.
3: Parce qu'au sol, on avait la piscine.
2: Okay.
3: Au deuxième, on avait un trampoline. Puis au troisième, c'est la paroi rocheuse. Alors, on pouvait presque faire 3 fois le même spectacle, mais à 3 niveaux, puis avoir 3 expériences, 3 points de vue. Alors ça, c'est vraiment cool parce qu'ils jouent vraiment avec tous les niveaux, là, les jeux de lumière, le son, la hauteur, tout ça. Alors, Clafoutis, c'est excellent pour la famille. Si jamais vous voulez avoir une sortie qui sort de l'ordinaire, c'est le Cirque de la Pointe-Sèche. Sinon, une activité qui sort de l'ordinaire aussi, mais cette fois-ci au niveau physique, le fameux vélo de montagne.
2: Ben oui, on reste dans les hauteurs, là.
3: Ben oui, c'est ça, mais cette fois-ci, on fait de haut en bas. J'en ai déjà glissé quelques fois, des petits mots par-ci, par-là, parce qu'il faut savoir, la saison est lancée.
2: Oui.
3: On a eu 2 nouveaux centres de vélo de montagne cette année. C'est quand même énorme, là, si on se compare avec les autres régions touristiques. On a les sentiers Bazley dans le coin de la ville de Dégely. On peut y faire la location de vélos de montagne. On n'a pas besoin d'en acheter un, puis vraiment, là, de rentrer à 110% dans le hobby pour avoir du plaisir.
2: On peut essayer avant de s'investir, là.
3: C'est ça. Même chose pour le parc du Mont-Saint-Mathieu, qui, eux, ont un remonte-pente. Même chose pour le Mont-Commis, d'ailleurs.
2: Oui.
3: Alors, si jamais vous voulez y aller, ben c'est la même chose en hiver. C'est un mont qui est très familial. On a des cours, on a des pistes écoles, on a des pistes pour débutants, pour experts, pour intermédiaires. Alors, pour la famille, le parc du Mont-Saint-Mathieu, c'est génial. C'est même leur première saison. Je le sais que leurs pistes ont été faites avec une agence professionnelle
2: qui
3: font vraiment ça dans le monde, là. Alors, on a une montagne de qualité pour ça, ce qui est quand même plaisant. Puis, bien entendu, on a 5 autres centres de vélo montagne qui, eux, ont déjà leur renommée dans la région. Je pense au Sentier du Portage à Notre-Dame-du-Portage qui sont près du fleuve, la Meute à Rivière-du-Loup en plein centre-ville, le Mont-Commis, comme je l'ai mentionné, le parc Beau-Séjour à Rimouski, tu le connais, et le Boisé-Beaupré

0: à la Pocatière.
1: Et là, on est dans les émotions fortes là avec le cirque, le vélo de montagne. On va relaxer un peu avec le café Tribord.
0: Tout à fait. Le Tribord Café au quai de Trois-Pistoles, là où est-ce que l'eau peut devenir presque de couleur émeraude si les bonnes conditions sont remplies. Mais attention, l'eau est pas chaude, elle est juste verte. Là. Mais quand même, c'est un beau spectacle. Alors, le Tribord Café, c'est une nouvelle boutique aux odeurs maritimes. Vraiment, les décorations sont maritimes. On va sur le bord du quai, on relaxe, on contemple, on laisse le cellulaire dans la voiture, puis on apprécie, d'où l'art de prendre le temps. C'est une petite boutique coup de cœur pour cet été que je voulais vraiment vous parler.
1: C'est le meilleur moment pour faire des randonnées dans de nombreux sentiers.
0: Effectivement, nos prêts à partir, ce sont 10 randonnées gratuites qui sont sur notre site web bas-saint-laurent.ca. Il faut savoir qu'un prêt à partir, on clique sur la fiche, on la lit, on a le résumé, les visuels, comment est-ce qu'on s'y rend, le dénivelé, le niveau de difficulté, la durée de la randonnée, est-ce que c'est bon pour la famille ou non, comment est-ce qu'on doit s'habiller, les attraits qui sont autour, bref, on vous bombarde de bonnes informations pour que justement la seule chose que vous ayez à faire après la lecture de cette fiche-là, ce soit de s'habiller, d'enfiler nos souliers de rando, puis de partir à l'aventure.
1: Et on a quelques secondes pour terminer un dernier incontournable de l'été, puis c'est du côté de Sainte-Luce.
0: Assurément. Alors, à Sainte-Luce, on va avoir Couette-et-Marée, qui est un petit gîte, là, un nouveau gîte vraiment pour décompresser. Faut savoir, c'est à côté de Rimouski, mais c'est pas parce que c'est à côté qu'on ne peut pas en profiter. Alors, moi, je vous invite fortement à l'essayer parce que on est sur le bord de la plage, il y a les promenades, il y a quelques petits restos qui sont là. Comme tu l'as mentionné en début, là, la chaleur est au rendez-vous aussi. Alors, c'est magnifique. Un petit séjour d'une fin de semaine, pas besoin de prendre de vacances, c'est juste déconnecté, mais à côté de chez nous, on a vraiment ce plaisir-là. Alors, pourquoi ne pas en profiter?
1: Ben merci, puis on visite bas-saint-laurent.ca pour avoir plus de rendez-vous touristiques chez nous. On se retrouve la semaine prochaine, Jérémy. Merci.
0: Merci, Jerry. Bye.

0: On est avec vous pour vous accompagner dans votre routine matinale au travers de votre brou dans le toupette, justement, emmêlé dans vos cheveux, peut-être. On est là, puis on vous fait choisir la musique. Alors, vous avez le luxe d'avoir votre chanson qui va commencer à 8 heures. On vous présente ça au retour à Viva.
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0: Vous êtes avec Danae et moi, Jay. On vous souhaite un bon réveil en ce mercredi chaud déjà. Et ça sera encore plus chaud parce que c'est une chaude lutte qui s'annonce pour le... Voilà ta toune!
1: C'est vrai que ça va être très difficile de choisir aujourd'hui. On a deux styles quand même différents.
0: Oui, absolument.
1: Et ce matin, j'avais envie de quelque chose qui va nous réveiller, tu sais, de manière confortable. Tu sais, comme quand tu te réveilles avec une doudou autour de toi, puis un bon café chaud.
0: Oui, pas genre le chat qui vomit sur le lit.
1: Non, non, quelque chose de relax. Noah Kahan avec Stick Season. 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
0: C'est bon. Ok, on va s'écouter ça au complet.
1: On pourrait. Si c'est votre choix, on va l'écouter au complet.
0: C'est ça, on va finir par entendre le refrain parce que là, c'était juste le bridge.
1: Non, c'était le refrain.
0: Moi, j'ai choisi un hit vintage qu'on pourra entendre dans le lunch ce midi. Ça va vous faire plaisir. Ça sonne quand même été, je trouve. Ça sonne vite baissé sur un double decker à Londres. Les Spice Girls.
1: Oh, donc, si vous êtes Team Spice Girl, vous êtes dans l'équipe AJ. Et si vous êtes Team l'incroyable Noah Kahan et sa merveilleuse chanson Stick Season, vous êtes dans mon équipe. Vous pouvez nous texter au 88-723-2564.
0: La bonne nouvelle du jour s'en vient, Danae. On parle de quoi aujourd'hui?
1: On parle de train.
0: Ah ouais.
1: Parce qu'il y a une nouvelle invention par rapport au train qui pourrait vraiment nous aider partout dans le monde.
0: Je pense que ça serait particulièrement utile avec ce qui s'est passé à Repentigny cette semaine. Ça s'en vient après Cœur de pirate et Mélange. Colis. 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Il est 7h54. Bon mercredi.

0: 7h57, mon réveil à Viva. C'est la bonne nouvelle. Oui, c'est la bonne nouvelle du jour.
1: Et ça se passe en Suisse avec une jeune entreprise qui a une idée vraiment brillante, installer des panneaux solaires entre les rails de chemin de fer.
0: Ah ouais!
1: Ouais, donc ça aide beaucoup pour justement créer de l'électricité,
0: ben oui,
1: par
0: certain,
1: exemple.
0: C'est toujours dégagé.
1: C'est ça, puis c'est une première mondiale. En plus, les panneaux sont amovibles, donc on peut quand même faire l'entretien des rails de
0: ben
1: chemin de fer.
0: Oui.
1: Et après plus d'un an de tests, les résultats sont très encourageants.
0: Ah ouais!
1: Plus de 11 000 trains sont passés directement dessus, puis ça n'a rien changé.
0: Ben, c'est quelle bonne idée!
1: Ouais, aucun problème de sécurité non plus. Puis, avec seulement 100 mètres d'installation, mm-hmm. ils ont produit 16 000 kilowatts d'électricité.
0: Hey, ça, c'est 16 mégawatts. C'est de l'électricité, là?
1: Oui, oui, c'est beaucoup, beaucoup. C'est assez pour alimenter 3-4 maisons suisses pendant un an.
0: Des maisons suisses.
1: Oui, bien, c'était précisé.
0: Non, je comprends.
1: Puis le projet va se continuer jusqu'en 2028, mais hey, ça pourrait être partout dans le monde, ça.
0: Ben oui!
1: C'est vraiment intelligent. Ouais. C'est exactement la bonne grandeur, la distance entre les rails de chemin de fer.
0: Faudrait-il qu'il y ait un train passager qui passe puis qui se rende jusqu'en Gaspésie? Mais ça, c'est un autre dossier.
1: Un jour.
0: On va s'informer avec Michel dans un moment. Et la chanson gagnante du Voilà Tatoune s'en vient à Viva.
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5: Bonjour, ici Michel Scarpino. Voici le bilan de l'actualité. Tout d'abord, les réactions sont nombreuses à la suite du décès de l'acteur Marc Messier, survenu hier. La première ministre du Québec, Christine Fréchette, a salué un acteur exceptionnel dont le talent a su nous faire rire, émouvoir et rassembler. Le chef du Parti québécois, Paul Saint-Pierre Plamondon, a rappelé que plusieurs de ses répliques sont devenues cultes, témoignant de son immersion complète dans ses rôles. Les collaborateurs proches de Marc Messier, comme Claude Meunier et Pierre Séguin, ont rendu hommage à un acteur hors norme, à un homme authentique, rappelant son professionnalisme et son grand humanisme. La Ligue nationale de hockey a également reconnu son influence, notamment grâce au personnage de Bob Chiquan dans Les Boys et la célèbre expression « la dureté du mental » qui a marqué toute une génération. Le président américain Donald Trump a fait savoir que le cessez-le-feu avec l'Iran était terminé. Selon l'agence France-Presse, la déclaration a été faite après de violents échanges de frappes entre les deux camps. La porte est toutefois encore ouverte à la poursuite des discussions. En toile de fond, le détroit d'Ormuz. L'Iran rejette le retour à la situation d'avant la guerre, alors que le passage était gratuit. On a déploré des tirs sur 3 navires commerciaux dans le détroit qui ont été imputés à Téhéran et une riposte des États-Unis par des frappes puissantes sur plus de 80 cibles en Iran, selon l'armée américaine. Des collègues, des proches et des dignitaires ont rendu un vibrant hommage hier au policier Mohamed Lamine Ben Redouane, décrit comme un père aimant, un ami et collègue attachant, ainsi qu'un agent au sens du devoir aiguisé. Selon de nombreux témoignages, Mohamed Lamine Ben Redouane rêvait de devenir policier et il a travaillé longtemps pour y arriver. L'hommage de son frère Ahmed Rojdi et de ses sœurs Lina et Amira a été ovationné par la salle. Voilà, c'est ce qui fait le tour de l'actualité Arsenal Média. On vous souhaite de passer une bonne journée à notre antenne.
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7: Il va faire chaud aujourd'hui dans la Matanie avec un maximum de 24. Et si on considère l'humidex, c'est un ressenti de 29. Donc, il va faire chaud pour vrai et c'est du beau soleil qui va nous accompagner aujourd'hui. Ce soir, cette nuit, ça va s'ennuager et on attend quelques averses. Mais pendant la nuit, on s'en rendra même pas compte. Et à partir de demain et pour tout le reste de la semaine, c'est des belles températures autour du 20 avec du beau soleil. Donc, on va vraiment pouvoir en profiter parce qu'il n'y a aucune pluie d'annoncer là, jusqu'à dimanche.

0: Il est 8h05, un bon début de journée. Le showbiz s'en vient et il sera question d'une grande nouvelle.
1: Oui, et aussi d'un spectacle à ne pas manquer ce soir.
0: Oui, ça, et puis il va faire beau.
1: Ah, il va faire beau, chaud, ça va être le fun.
0: Sinon, il y a le... c'est, comment j'avais appelé ça hier, le coincé d'Anaé, là? Le cauchemar à Danaé?
1: Je sais pas, mais ça va pas bien.
0: Non, ça va mal.
1: C'est mon cauchemar, peu importe.
0: Mais sais-tu quoi, je te donne une chance aujourd'hui. J'ai volontairement décidé d'aller dans une catégorie avec laquelle tu es familière.
1: C'est quoi?
0: Les nuages.
1: Je suis pas sûre. Hey, ça fait longtemps, mes connaissances de nuages.
0: T'as des chances de t'en sortir. Mais avant toute chose, j'aimerais célébrer avec le... voilà ma toune!
1: Tu vois, c'est pas ma journée de célébration aujourd'hui.
0: Je te ménage pas pour toi. C'est, est-ce que je peux dire que c'est unanime?
1: Oui, tu peux dire que c'est unanime. Je vais aller pleurer dans mon coin.
0: 100% des votes. Hey, puis on en a eu pas mal.
1: Oui, oui.
0: Je pense
1: on
0: à Vanessa, entre autres.
1: Oui, Aline, Karine, j'en passe.
0: Vous avez choisi d'avoir un petit accent anglais ce matin avec les Spice Girls. En 98, voici Stop!

0: Ça va être un splendide mercredi chaud. Il est 8h10. Au showbiz, il y a beaucoup d'hommages qui ont été faits pour le décès de Marc Messier. On salue sa carrière, mais avant, il y a un show à ne pas manquer qui est gratuit ce soir.
1: Exactement, c'est les 5 à l'Angélus qui débutent du côté de Rimouski. C'est à 17h à la place du 6 mai 1950 et c'est Véronique Bilodeau qui va être là pour présenter Nos étés rebelles. Et pour vrai, je l'aime tellement. Elle a tellement une belle énergie.
0: Oui.
1: Sa musique est bonne aussi.
0: Ouais.
1: Fait que si vous l'avez jamais vu en show... c'est le moment. En plus, ça vient d'ici. Donc,
0: ah oui.
1: Venez en grand nombre à partir de 17h à la place du 6 mai 1950.
0: Sinon, hier en avant-midi, ça a chamboulé le Québec pour le restant de la journée également parce que c'est un acteur qui nous a tous touchés de différentes façons. Marc Messier est décédé d'une courte maladie.
1: À l'âge de 78 ans, il a vraiment marqué, lui, l'univers culturel au Québec. On l'a vu récemment dans Le Retour d'Anna Brodeur. Il jouait le papa. Mais sinon, on le connaît surtout pour son personnage dans L'Ancien Conte de Marc, Bob, dans Les Boys.
0: Ben oui.
1: Aussi, dans La Petite Vie.
0: Oui, Régent.
1: Ouais. Et il a joué dans tellement plein de choses, dont le théâtre Brou.
0: Ben oui. Hey, j'ai eu la chance de voir Brou avec Marc Messier. C'est incroyable.
1: Ah, c'est tellement bon, puis c'est maintenant, il ne fera plus partie visiblement.
0: Ben,
1: du...
0: c'est
1: on va pouvoir le voir à partir de demain dans une dernière série. Là.
0: Ah,
1: c'est
0: ouais.
1: Sur ICI TV. Ça s'appelle Le Gouffre lumineux, puis ça retrace l'histoire d'Annick Lemay et il en fait partie. Donc, pour ceux qui veulent voir Marc Messier, il sera dans cette série-là.
0: Évidemment, les témoignages affluent, puis un qui m'a fait le plus... qui m'ont le plus ému, c'est celui de Claude Meunier.
1: Ah, oh, c'était touchant.
0: Ils ont été complices à tellement d'époques qu'ils ont partagé la scène. Puis Claude Meunier disait si c'est pas Marc Messier qui avait joué mes textes, qui les aurait joués, j'aurais pas eu autant de succès dans ma vie alors.
1: C'est touchant.
0: Il y a même des hommages assez inusités, comme la Ligue nationale de hockey.
1: Oui, j'ai vu ça.
0: Qui a partagé une publication en anglais et en français pour saluer le travail de Marc Messier. Puis j'ai comme pas réalisé, mais c'est logique parce que Marc Messier, à de différents moments dans sa carrière, a toujours été un joueur de hockey.
1: Ben oui.
0: Tu sais, que ce soit dans L'Ancien Conte, que ce soit dans Les Boys, fait que c'est une figure marquante de la culture québécoise, oui, mais encore, il a aussi été le porte-parole de notre sport national.
1: C'est vrai.
0: Et de se faire un hommage par la Ligue nationale, c'est incroyable.
1: Vraiment. Ben, ça montre à quel point c'était une personne aimée ici au Québec. Là.
0: Avec un impact au-delà de son métier,
1: oui,
0: qu'il a toujours
1: vraiment
0: aimé. Hein. Il a dit en entrevue à France Baudouin à un moment donné, puis j'ai revu ça hier, il racontait que quand son père est décédé, il a passé les dernières semaines avec son papa, puis il a dit plein d'affaires, puis notamment son père a dit « Moi, j'ai toujours travaillé, j'ai toujours été heureux avec mon travail. » C'était un barbier, son papa. Puis Marc Messier disait que lui aussi était comme ça. Puis tant mieux s'il a pu travailler puis avoir du plaisir jusqu'à ses dernières années, qui peut encore justement profiter d'une dernière exposition à l'écran au-delà de sa mort.
1: C'est beau.
0: Quelle grande carrière.
1: Vraiment.
0: Il est 8h13 et le pire cauchemar de...

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2: C'est le pire cauchemar de Danae.
3: Oui, c'est vraiment bien décrit, tout
2: ça. Ah oui, c'est une question de connaissance générale. Et là, je veux te rendre service, tu sais.
3: Okay.
2: Parce que ça a été une matinée difficile pour toi, avec le voilà tatoune, entre autres. Jusqu'à présent, t'as 0% de bonne réponse.
3: Hey, non, hier, j'ai eu la bonne
2: réponse.
3: Ah oui,
2: t'as raison, c'est 50.
3: Hey, menteur.
2: OK. On est à 3, tu peux avoir 66 ou 33. L'avenir nous le dira. Alors.
3: Je suis stressée.
2: Je suis allé quand même dans une catégorie avec laquelle tu m'as déjà dit que tu étais habile.
3: Ouais.
2: Il s'agit des nuages.
3: C'était ma passion quand j'étais petite. Fait que si je ne l'ai pas, c'est un peu gênant.
2: À être passionné des nuages,
3: ouais.
2: Ma foi. Alors, on n'en a pas beaucoup de ce temps-là, c'est pour ça que j'ai pensé à ça. Lequel de ces nuages est généralement associé aux orages les plus violents? As-tu besoin d'un choix de réponse?
3: Oui, je vais les prendre pour être sûr.
2: Le cirrus, le stratus ou le cumulonimbus?
3: C'est cumulonimbus.
2: C'est la bonne réponse, effectivement. Le cumulonimbus peut atteindre plus de 15 km de hauteur, contenir des courants d'air qui montent à 150 km/h. C'est le nuage responsable des éclairs, de la grêle, des pluies torrentielles et même de tornades.
3: Et je vais rajouter un petit quelque chose.
2: Vas-y.
3: Ça, c'est cumulonimbus,
2: oui.
3: Mais il y a aussi les cumulus qui sont des versions plus petites et plus gentilles de
2: oui,
3: ces nuages-là.
2: Oui, ben, c'est les nuages en watts qu'on
3: ouais,
2: voit. Oui,
3: c'est
2: là.
3: Ceux qu'on voit le plus souvent.
2: Bon.
3: Fait que, voilà.
2: Maintenant, parce que tu es une championne, question bonus.
3: OK.
2: Pour,
3: j'ai-tu des points de plus?
2: Tu vas avoir 10% de plus, fait que tu vas arriver à 76, OK?
3: Oh!
2: Que signifie le mot latin nimbus dans cumulonimbus?
3: C'est quoi les choix?
2: Vent, pluie, froid.
3: Nimbus. C'est-tu vent?
2: Ce n'est pas la bonne réponse.
3: C'était pluie?
2: C'était pluie, effectivement. Ça veut dire nuage porteur de précipitation.
3: Ah ben, c'est vraiment logique parce que cumulus, il n'y en a pas, cumulonimbus, il y en a.
2: Et voilà! Ben, tu restes à 66 quand même.
3: Ben,
2: bon,
3: je passe.
2: Ben, tu t'en es sorti aujourd'hui.
3: Ah, fiu, une chance que j'ai étudié ça très longuement quand j'étais jeune.
2: Tu peux faire comme Laurence Saint-Martin t'a dit de faire, c'est-à-dire sécher tes pleurs. Oh,
3: ouais!
2: Wow!

0: À 8h21, un bon mercredi, plein de chaleur. Il y a Justin Bieber qui s'en vient au retour à Viva.
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15: Bon matin, ici Christophe Moquin pour vos nouvelles. Québec allonge 120 millions de dollars dans un nouveau programme pour accroître la performance et la compétitivité de l'industrie forestière. Le programme Forêt est créé pour venir en aide aux entreprises de transformation de bois d'œuvres résineux. Québec crée aussi un cinquième volet de son programme Essor. Investissement Québec gérera l'enveloppe de 60 millions de dollars sur un an. Il s'agira d'une aide financière prenant la forme d'un prêt maximal de 5 millions de dollars établi en fonction des besoins de fonds de roulement de l'entreprise pour les 24 prochains mois. Quant à lui, le programme Essor sera bonifié avec un investissement de 60 millions de dollars sur 6 ans et offrira des prêts couvrant jusqu'à 30 % des dépenses admissibles d'un projet, dont 15 % pourraient être pardonnés. Les producteurs de grains du Québec partagent l'objectif d'améliorer les pratiques agricoles et de protéger l'environnement que le gouvernement du Québec a mis de l'avant ce 6 juillet par le nouveau règlement sur les pratiques agro-environnementales, mais déplorent le choix d'avoir privilégié une approche réglementaire plutôt qu'un accompagnement accru des producteurs. Les PGD soulignent malgré tout la remise en culture de certaines superficies et la primauté du cadre réglementaire provincial sur les réglementations municipales, ainsi que des mesures des PGD prises en compte. La ville de Matane a dévoilé le bilan annuel sur la qualité de l'eau potable dans la région en 2025, illustrant une eau distribuée répondant à toutes les normes en vigueur, ainsi qu'une diminution de sa consommation. En effet, le volume consommé par les citoyennes et les citoyens est passé de 2 600 126 mètres cubes en 2024 à 2 455 769 mètres cubes en 2025, soit une baisse de 5,6%. C'est ce qui complète vos nouvelles. 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
17: Il va faire chaud aujourd'hui dans la Matanie avec un maximum de 24. Et si on considère l'humidex, c'est un ressenti de 29. Donc, il va faire chaud pour vrai et c'est du beau soleil qui va nous accompagner aujourd'hui. Ce soir, cette nuit, ça va s'ennuager et on attend quelques averses, mais pendant la nuit, on s'en rendra même pas compte. Et à partir de demain et pour tout le reste de la semaine, c'est des belles températures autour du 20 avec du beau soleil. Donc, on va vraiment pouvoir en profiter parce qu'il n'y a aucune pluie d'annoncée là, jusqu'à dimanche.
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0: Un excellent début de journée sous le chaud soleil de l'Est du Québec. Et dans les prochaines minutes, je vais vous parler des champions en rafale. Je vais faire un nouveau segment.
17: OK.
0: C'est pas champion dans le sens « Hey, bravo! » Plus « Bravo! »
17: Genre sarcastique?
0: « Bravo! » Ouais, c'est okay, le ouais.
17: Des choses pas le fun.
0: Non, c'est ça.
17: Ah, juste avant, c'est on a réussi à l'avoir ici, Justin Bieber.
0: Oui.
17: Hein, il fait plus beaucoup de performances.
0: Non.
17: Ben on est chanceux ce matin avec Daisy.

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2: Non, mais on en va ça dans le cours à Jay. Aujourd'hui, j'ai un segment spécial qui s'appelle... Les champions en rafale. Félicitations à tous ces gens qui sont cons. Des gestes à ne pas reproduire à la maison.
3: Oh, c'est bon.
2: C'est vraiment des affaires qui sont arrivées pour vrai. OK, je vais commencer par un événement qui s'est passé en Colombie-Britannique au cours des derniers jours. Il y a une automobiliste du nom de Carly King qui a été témoin d'une situation assez inusitée et inquiétante. Alors qu'elle circulait sur une autoroute assez passante, elle et son mari ont aperçu à leur droite une Tesla qui avait au volant une maman de famille, mais elle avait la tête couchée sur le côté. Clairement, elle était endormie pendant que les enfants étaient sur la banquette arrière.
3: Non.
2: Sur l'autoroute. La Tesla était sur le pilote automatique, imagine-toi donc. Fait que là, Carly King a choisi de prendre ses distances, d'aller devant le véhicule et de ralentir tranquillement, puis d'appeler la GRC.
3: Ouais.
2: Elle a voulu comme diriger la circulation pour que les gens et la famille sur la banquette arrière soient en sécurité, évidemment. La police est intervenue, puis c'est, faut le rappeler, là. Les voitures autonomes ne sont toujours pas permises sous cette forme au Canada, OK?
3: Non, il faut être réveillé quand on est au volant.
2: Oui, c'est ça. Des fois, la Tesla ne vient pas du Canada, puis elle a des aides à la conduite déverrouillées.
3: Oui, c'est
2: ça. Il faut faire attention. Bon, ça, c'était notre première championne du jour. Félicitations,
3: parfait.
2: Elle a été arrêtée. Bonne affaire. Il y a un jeune homme en Écosse, OK? Ça n'a pas de bon sens, cette histoire-là, Danin.
3: Qu'est-ce qu'il a fait?
2: Tu sais, là, les pistolets à massage.
3: Ouais.
2: Bah, c'est fantastique, les pistolets à massage, oui, mais pas partout.
3: J'ai peur.
2: Non.
3: OK.
2: C'est pas là que je m'en vais. Ça aurait pu, mais c'est pas là que je m'en vais.
3: Ouais, là, je me dis, OK.
2: Non. C'est que lui avait des maux de tête puis mal aux yeux. Fait qu'il a décidé d'utiliser le pistolet à massage percussif directement sur ses yeux pendant 3 mois.
3: Non.
2: Pour soulager sa fatigue oculaire. Ça a nécessité un traitement laser, OK, pour sceller les dommages, parce que lui, il comprenait pas. À un moment donné, il s'est mis à avoir des éclairs puis à perdre la vue un peu.
3: Non.
2: Ben oui, c'est ça.
3: Il s'est dit, je comprends pas, je fais rien de différent.
2: Déchirure rétinienne dans les deux yeux, un début de décollement de la rétine. Ben, j'imagine bien.
3: Il y a rien qui va.
2: Ben non, ben tu t'envoies ça dans les yeux, toi.
3: Le pistolet à massage, c'est pas pour les yeux, la gang, voilà.
2: Non, vous pouvez l'utiliser à bien des places, mais pas les yeux.
3: Oui, pas là.
2: Tu sais, juste le pistolet à massage ouvert au fond sur une omoplate, OK, qui est
3: ça
2: capable...
3: Fait mal.
2: C'est ça, c'est intense. Imagine d'en face d'un yeux.
3: Ouch, hein?
2: Il me semble que c'est pas la façon la plus intelligente de régler ton problème oculaire.
3: Non, vraiment pas.
2: T'as de la douleur oculaire? Oh.
3: C'est ben un écoute, cadeau.
2: Non. Prends une petite compresse d'eau froide,
3: ben
2: mets
3: oui.
2: tout ça sur tes yeux. Tu peux prendre également, tu sais, là, pour c'est... hydrater les yeux.
3: Oui,
2: là.
3: Oui, oh, c'est beaucoup plus relaxant, cette manière-là. Là.
2: J'allais dire du hydrasens, mais c'est pas ça. Mettez-vous pas ça dans les yeux, vous m'aimerez pas. Et là, je vous ai demandé quels sont les endroits où vous avez déjà eu des avertissements. Parce que visiblement, c'est des gens, des innocents comme ça, OK, qui font en sorte que les fabricants sont obligés de mettre des avertissements qui n'ont pas d'allure.
3: Ah, mais c'est tellement de fun de lire les avertissements des fois, là.
2: Tu sais, comme une scie à chaîne qui est écrit « Ne pas essayer d'arrêter avec les mains », là.
3: Oui.
2: D'où? Non.
3: Je sais pas qui est-ce qui a fait ça, mais OK.
2: Il y avait un fabricant de scie à chaîne également qui avait mis dans ses avertissements « Ne pas essayer d'arrêter avec les parties génitales ».
3: Ah, ça aussi, c'est ça, mais OK.
2: Il y avait un fabricant de scie à chaîne également qui avait mis dans ses avertissements « Ne pas essayer d'arrêter avec les parties génitales ».
3: Ah, ça aussi, c'est pas une bonne

0: Il avait froid.
1: Ouais, non, ouais. Là,
0: avec un séchoir pour se réchauffer.
1: Séchoir dans les couvertes. Hey, c'est incroyable.
0: Peut-être.
1: Ça. Sur un micro-ondes, ne pas utiliser pour sécher des animaux domestiques.
0: Ben, c'est un bon point.
1: Ben, ça n'a pas de bon sens. Parlant du micro-ondes, ça m'a fait penser, puis ça m'a fait rire la fin de semaine passée. C'est un sac de pop-corn, attention, chaud. J'imagine bien.
0: Ben, c'est ça aussi sur les cafés, mais ça, c'est parce que ils sont sûrs de ne pas avoir de poursuites judiciaires.
1: Ouais.
0: C'est comme les cafés dans les restaurants, il est écrit attention, chaud, parce que si quelqu'un se le renverse dessus, il ne peut pas poursuivre la compagnie en disant que c'était trop chaud.
1: Ben oui, c'était écrit. C'était chaud. Mais en même temps, il pourrait comme baisser la température magma dans les services au volant, parce que des fois, c'est ben trop chaud.
0: Oui, en effet, mais tu sais, c'est pour ça qu'ils mettent ces avertissements-là.
1: Sur un fer à repasser, ne pas repasser les vêtements lorsqu'ils sont portés. Ah, merci, c'est bon.
0: C'est bon à savoir.
1: Je me demandais pourquoi j'avais des spots rouges sur le corps. ah oui, c'est bon. Bougie. Attention, cette bougie devient chaude lorsqu'elle est allumée.
0: C'est
1: concept
0: bien.
1: Du feu, c'est quand même pas pire. Sur une perceuse, on a déjà retrouvé l'avertissement « Ne pas utiliser comme brosse à dents ». Et ça me fait penser, ça, probablement que je suis peut-être la source de cet avertissement.
0: Qu'est-ce que t'as fait?
1: On faisait des défis en ondes le matin. je sais pas si ça sortait d'où, mais j'avais vu quelqu'un qui avait mangé un maïs avec une perceuse.
0: Oui, j'ai vu ça aussi.
1: Ouais. Fait que pour vrai, là, je me suis plus brossé les dents avec un maïs que je l'ai mangé. Le problème, c'est que la mèche qu'il y avait dans le maïs, c'est comme une mèche pour faire des trous. Fait que imaginez une mèche normale, mais avec un côté plat pour gratter le bois pour faire des trous. Mais ça a comme fendu le maïs. Puis j'ai failli me faire un trou dans la joue puis dans les dents, tu comprends? J'ai vraiment passé proche. J'ai revu l'image pour mes 20 ans de radio. Tu sais, j'ai ressorti mes archives. Puis j'ai vu la vidéo de ça. Et pas vrai, j'ai vraiment été chanceux. Alors, ne faites pas ça.
0: C'est ça, on voit ça sur TikTok, c'est pas une bonne idée.
1: Généralement, ce qu'on voit sur TikTok, c'est toujours des mauvaises idées, de toute façon.
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0: C'est jeudi, alors j'ai le goût de vous partager une recette qui a été un succès chez nous hier. En meeting avec notre grand boss, j'avais déjà soulevé l'idée de faire des idées de recettes, puis je voulais appeler ça le transat intestinal.
1: J'ai dit non.
0: Mais lui aussi a dit non.
1: Tout le monde a dit non.
0: Fait que je vais appeler ça le jeu digestion.
1: C'est déjà mieux.
0: C'est ça.
1: On va y arriver. Dans les prochaines minutes, Diane Simard qui s'installe pour vous accompagner. Et en musique, elle va avoir la grande gagnante de la révélation de l'année des Grammys de cette année. Là.
0: Moi, je vous retrouve dès midi avec le lunch 80-90-2000 et on va parler du fléau de la pelouse. Bye bye!

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Jean, notre cuisinier québécois Ricardo l'arrivée avec la pièce Ricardo. Et moi, juste le fait de penser à Ricardo, là, ça me donne déjà faim. Ça me donne le goût de cuisiner et de bien cuisiner. Hein? C'est ce que nous offre notre cerveau bien souvent avec juste une idée comme ça nous fait ressentir bien des affaires. Et c'est ce qu'a prouvé une récente étude de l'Université de Toronto. Alors, des chercheurs se sont intéressés au café et au fait de boire du café, à savoir si c'était vraiment le fait de boire le café ou de voir le café qui faisait en sorte que c'était apaisant et que ça nous faisait du bien. Alors, les résultats de l'étude, c'est vraiment étonnant parce que cette étude-là nous dit que la vue d'objets liés au café déclencherait le processus de stimulation sans recours au sens olfactif. Alors, pas besoin d'y goûter, juste le fait de regarder une tasse de café. On dit que le temps passe plus vite et qu'on pouvait réfléchir de manière plus concrète et qu'on pouvait décrire les sensations qui sont en général liées à la consommation de café. Alors, c'est spécial. Si vous étiez du genre à prendre 4-5 tasses de café, vous vouliez réduire à 2, prenez-en 2. Après ça, la troisième, vous faites juste la regarder toute la journée. Je pense que ça va faire le même effet. C'est surprenant quand même, hein, le cerveau, ce que ça peut faire. Voici Lucas Graham à Viva.

Les Cowboys fringants et l'extraordinaire, les maisons toutes pareilles dans Viva l'avant-midi. Et la bonne nouvelle de la semaine, hein, c'est que près de 3 ans après le décès de Carl Tremblay, leader des Cowboys fringants et conjoint de Marianne Clépine, eh ben celle-ci aurait retrouvé l'amour. Elle l'a publié sur ses réseaux sociaux, belle photo avec son nouvel amoureux. Elle est tout sourire, c'est beau de la voir rayonner comme ça. Puis on lui souhaite évidemment beaucoup de bonheur. Tears for Fears s'invite avec le classique Everybody Wants to Rule the World à Viva.

0: Boulevard des Hommes dans Viva l'Avant Midi. Alors, certainement une chanson que vous pouvez entendre accompagnée de son vidéoclip sur la toute nouvelle plateforme que YouTube propose depuis le début de la semaine, entièrement consacrée à Céline Dion, qu'on appelle Céline Dion The Station. Alors, on diffuse en continu les vidéoclips de notre diva québécoise, que ce soit en anglais ou en français. Je vais vous dire que 40 ans de carrière, le catalogue musical est assez riche. Alors, c'est rare que la chanson repasse deux fois en peu de temps. Donc, c'est à surveiller pour les fans. Et aussi à surveiller, c'est que Céline Dion nous a annoncé cette semaine que c'était maintenant possible de précommander un vinyle maxi 12 pouces avec ses deux nouvelles chansons qui sont sorties au cours des dernières semaines. Alors, Dansons et également Bonjour, Pardon, Merci. Alors, ça paraîtra le 4 septembre prochain, mais c'est maintenant possible de précommander. Alors, vous avez sur la face A, Bonjour, Pardon, Merci, une version également instrumentale, et sur la face B, ben, c'est Dansons qui est là, avec également sa version instrumentale. Shakira à venir et Miley Cyrus à Viva.
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Moffat avec Miami dans Viva la Vent Midi, Ariane Moffat qui se joint aux festivités pour un grand spectacle gratuit qui aura lieu le 1er août prochain. Si jamais ça vous tente d'aller vous promener là à Montréal, eh bien vous êtes invité à célébrer le 50e des Jeux Olympiques en musique. Alors c'est un spectacle gratuit qui se passe sur l'esplanade P9 du parc olympique. Alors les sept doigts de la main seront sur place. On a confirmé Dubmatic, Ariane Moffat, Loud et Robert Charlebois. Alors, un spectacle gratuit qui s'ajoute à votre calendrier estival. Alors, ce sera à surveiller le 1er août prochain si jamais vous voulez aller vous promener dans la grande métropole. Clément Jacques et Marie-Mé s'invitent et leur relecture de Picture. Manquez pas Robin Tick tout de suite après avec Blurred Lines à Viva.

C'est l'acteur Adam Sandler qui a marié Taylor Swift et Travis Kelce. Et qu'est-ce qu'il a donné comme conseil aux jeunes mariés? Je vous en parle dans un instant. Pour tout de suite, voici Pharrell Williams et Calvin Harris avec Feels à Viva.

0: dans un instant dans Viva l'avant-midi. Et l'union, ça s'est passé vendredi, vous savez, au Madison Square Garden à New York avec Travis Kelce. Et le célébrant, c'était nul autre que Happy Gilmore. Imaginez vous faire marier par l'acteur Adam Sandler. C'est sûr que le speech devait être bon. Ça devait être drôle, ça c'est certain. Des fois, pince sans rire. Mais selon l'entraîneur principal des Chiefs de Kansas City, qui était parmi les 1000 invités, il s'est confié à un magazine américain et il a divulgué les quelques conseils que Adam Sandler a donné aux jeunes mariés et à leurs invités. Alors, en toute simplicité, il a dit « Continuez à vous embrasser ». Ah, c'est vrai que c'est un conseil simple, mais très efficace. Et d'ailleurs, l'entraîneur principal des Chiefs a dit lui-même que il faisait lui aussi. Hein? C'est difficile de se disputer quand on s'embrasse, quand on embrasse sa femme. Il dit, faites-le à tous les jours, à chaque instant. Prenez cette habitude et vous n'aurez aucun problème. Je vais appliquer ça. Elle s'invite avec Opalite dans un instant. 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
10: Bonjour, ici Christophe Moquin pour vos nouvelles. Hydro-Québec fait présentement des travaux d'entretien du réseau, plongeant 271 résidents de Matane dans une panne d'électricité. Cette mesure permet au personnel de travailler en toute sécurité. Le rétablissement est prévu vers 13h30. Les matchs de la Ligue de balle de l'Est d'hier au stade du Rempart de Matane ont resserré le classement dans la division masculine High-Tech Industries. Lors du premier match, les Impressions Véro ont eu la victoire sur le Location Sport Éric Saint-Louis 4-2. Lors du deuxième match, Matane Toyota a remporté contre le restaurant Café aux Délices 2-1. C'est ce qui complète vos nouvelles. 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

0: Québec qui s'est éteint à l'âge de 78 ans. Ça a été annoncé hier avant midi. Et il y a tellement d'hommages à Marc Messier un peu partout. Tout le monde a sa tranche de vie à raconter concernant cet acteur-là qui a été tellement, mais tellement populaire. Régent dans La Petite Vie, c'est sûr que ça reste un rôle incontournable. Évidemment, on l'a vu au théâtre dans Brou. Et je lisais dans la presse, justement, que rien ne laissait présager qu'il allait avoir une carrière artistique aussi grande que ça. Lui qui vient d'un coin de rue d'une patinoire de Granby, fils de barbier, qui a passé son enfance assez sportive quand même entre la natation et le hockey. Et c'est un enseignant d'anglais au secondaire qui aurait servi de bougie d'allumage pour Marc Messier parce que à 15 ans, il lui a demandé de présenter devant la classe le monologue du père dans Hamlet de Shakespeare. Et là, il avait déjà dévoilé Marc Messier dans une entrevue à la presse publiée en 2024 qu'il a vraiment pogné quelque chose et que c'est à partir de ce moment-là que le théâtre est devenu une obsession pour Marc Messier, pour notre plus grand plaisir. Alors, je donne encore toutes mes condoléances aux fans de Marc Messier aujourd'hui. Rod Stewart à venir à Viva.
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Excellent classique de R.E.M. Losing My Religion dans Viva l'avant-midi. Alors ça, c'est le genre de bon classique qui pourrait tourner pour le lunch 80, 90, 2000. Juste la belle nostalgie hein, qui est là sur l'heure du dîner. Et on a d'ailleurs la toune du lunch au top de l'heure de 11h. Tantôt, on aura l'occasion d'y revenir. Diane Simard est très heureuse de vous accompagner jusqu'à votre heure du dîner, justement, avec le meilleur de la musique. Et on poursuit avec Zaz et nos vies à Viva. On est des...

t'invite en musique dans les prochaines minutes dans Viva l'avant midi. La nouveauté de Jeff Posey également s'en vient et on s'offrira également la toune du lot.

0: Alors, c'est John Mellencamp qui va donner le ton tantôt pour la toune du lunch avec Jack and Diane. Restez là.
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4: Bonjour, ici Christophe Moquin pour vos nouvelles. Hydro-Québec fait présentement des travaux d'entretien du réseau plongeant 271 résidents de Matane dans une panne d'électricité. Cette mesure permet au personnel de travailler en toute sécurité. Le rétablissement est prévu vers 13h30. Les matchs de la Ligue de balle de l'Est d'hier au stade du Rempart de Matane ont resserré le classement dans la division masculine High-Tech Industrie. Lors du premier match, les Impressions Véro ont eu la victoire sur le Location Sport Éric Saint-Louis 4-2. Lors du deuxième match, Matane Toyota a remporté contre le restaurant Café aux Délices 2-1. C'est ce qui complète vos nouvelles. 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

pour qu'on puisse transformer même notre look style travail en vacances en un claquement de doigts juste en changeant ce sac-là. Alors, si vous voulez quand même continuer à travailler, mais

0: être beau, il est comme vraiment trop pratique. Timbaland s'invite. Un gros merci de choisir Viva The Way I Are. On adore ça. Bon milieu de semaine chez nous.
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Jean Leloup est balade à Toronto dans Vivant l'avant-midi. Jean Leloup qui sera à l'honneur hein, pour le 10e spectacle de la série Hommage du Cirque du Soleil. Ça se passe du côté de Trois-Rivières et ça part le 15 juillet. Alors, quelques dodos à peine pour pouvoir assister à Paradis perdu. Vaste répertoire hein, de Jean Leloup, bien certainement. À venir dans

un petit instant le lunch 80-90-2000. Je vous invite à ne pas manquer Jerry, qui va vous offrir de la belle nostalgie encore avec son excellent montage aussi pour partir l'heure. Et nous, ben, on va se retrouver pour Viva La Casa en mode été sur le coup de 16h. Diane Simard vous souhaite bon appétit et je vous dis à tantôt. On se laisse avec Alex Warren. Merci beaucoup de choisir Viva. Bon milieu de semaine.

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2: Bonjour, ici Christophe Moquin pour vos nouvelles. Hydro-Québec fait présentement des travaux d'entretien du réseau plongeant 271 résidents de Matane dans une panne d'électricité. Cette mesure permet au personnel de travailler en toute sécurité. Le rétablissement est prévu vers 13h30. Les matchs de la Ligue de balle de l'Est d'hier au stade du Rempart de Matane ont resserré le classement dans la division masculine High-Tech Industries. Lors du premier match, les Impressions Véro ont eu la victoire sur le Location Sport Éric Saint-Louis 4-2. Lors du deuxième match, Matane Toyota a remporté contre le restaurant Café aux Délices 2-1. C'est ce qui complète vos nouvelles. 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

0: Je suis tellement content de pouvoir l'annoncer. Là. Le mercredi à midi, on a la moitié de la semaine de fête, la gang!
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0: Je me nomme Jay et je suis votre complice pour le dîner.
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0: Bon, c'est quoi le pire moment pour passer la tondeuse? Y a-tu un voisin là, qui a déjà fait ça à une heure pas possible? C'est ça que je veux savoir ce midi au 1-866-567-2346 parce qu'on va parler de la pelouse et de la tonte de pelouse. Parce que ça a des impacts sur l'écosystème, imaginez-vous donc. Ben ouais, une autre raison de pas passer à la tondeuse. Oh, la mienne est due chez nous, là. Mais écoute, ben c'est pour les abeilles. Hey, un bon midi, on va avoir des bons classiques. Hathaway, What is Love? Ça va vous aider à bien dîner, digérer, ça c'est sûr. Michael Jackson, mais pour tout de suite, on part ça avec une chanson qui aurait pu jouer dans la fiesta. Pas mal sûr, Delight, Groove is in the Heart. Tout l'été, viva la musique. Je tire un peu, parce que, ben, ça a pas commencé à chanter.

0: les scientifiques, des fois, ils ont le don de nous faire filer cheap pour toutes sortes d'affaires, là. En Allemagne et en Suisse, il y a justement une étude qui prouve que les espaces non tondus abritent jusqu'à 73% plus d'insectes et d'araignées que celles qui sont tondues. Puis là, les chercheurs ont analysé 1600 échantillons et ont constaté que le type de tondeuse joue un rôle important. La tondeuse à bras, elle, c'est correct. Mais les autres, puis là, pour sensibiliser le public, ils ont sorti un outil en ligne gratuit qui s'appelle le calculateur d'insectes, OK? Selon notre nombre de pieds carrés, on est capable de savoir combien d'insectes on perd. Comme par exemple, 300 pieds carrés, là, de pelouse non tondue pourrait augmenter le nombre d'insectes de 13 000 à 17 050. C'est drôle parce qu'avec ces chiffres-là, moi, ça me donne le goût de tondre plus que d'autres choses.
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4: C'est comme ça chaque midi aux alentours des 20, là, on vous offre la toune du bureau. Alors faites le tour de votre bureau si vous êtes en train de dîner en nous écoutant. 1-866-56-RADIO pour nous dire qu'est-ce qui vous ferait plaisir. Je prends le temps de saluer la gang d'Ameublement Branchot, Damas, Aïe des orages. Pour vous aujourd'hui, le temps est instable, hein? On revient en 98, voici Sweet Box dans le Lunch 80-90-2000. La Viva! 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

0: Je vous ai demandé à quelle heure c'est ça devrait être interdit de passer à tondeuse. Puis c'est drôle parce qu'il y a de plus en plus de municipalités qui ajoutent des nouveaux règlements par rapport aux heures de tonde. Puis je trouve ça correct parce que plus on avance dans le temps, plus les gens ont des horaires éclatés, tu sais. Puis on peut pas dire bon ben tout le monde va le faire samedi à 13h, tu sais. Parce que là il y a des gens qui travaillent la fin de semaine, qui travaillent de nuit, qui ont pas le choix de trouver un moment pour le faire. Et il y a Annie Giguère de Sept-Îles, salut à aux gens de la Côte-Nord qui nous écoutent, a dit moi j'avais un voisin plus âgé. Et quand il s'occupait encore de sa maison, il s'arrangeait pour tout le temps passer la tondeuse avant la messe le dimanche. C'est parce que des fois, c'est de bonheur. Hein? En même temps, je fréquente pas ben les églises de ce temps-là. Je ne saurais dire. Karine Bisson de Rouyn-Noranda dit « J'avais un gars qui travaillait de nuit la fin de semaine et il passait sa tondeuse à chaque samedi aux alentours de 19h. Hey, » non, mais ça... À un moment donné, moi, ça m'est arrivé que mon voisin, il l'a passé aux alentours de 9h. Mais tu sais, à un moment donné, il faut jaser à nos voisins. Fait que je suis allé le voir et j'ai dit « Tu sais, il est rendu 9h, hein? » Ouais, il est tard, hein? Je suis comme, t'es rendu à utiliser tes lumières pour passer à tondeuse, je pense que c'est un signe. Il a bien trouvé ça drôle, puis il a fait, ouais, c'est correct. Ma fille, elle essayait de dormir en plein été, la fenêtre ouverte, c'est pas évident. Mais c'est l'important, c'est de parler, faites le tour de vos voisins, jasez, puis utilisez comme le sujet qu'on a ce midi. Vous direz que vous avez entendu ça à la radio pour ouvrir la discussion, à quelle heure on devrait passer la tondeuse. Et nous, c'est le fun dans notre quartier. Ben on a comme fait un quorum sans se parler vraiment. Puis c'est pas mal aux alentours de 10h, 11h le samedi matin. Puis après ça, on est clair pour le week-end. Ben, c'est pas pire, ça. C'est ça, la démocratie. Brass Michael avec Ghetto Superstar. Ça s'en vient dans le lunch 80-90-2000 au retour. Puis si vous avez une suggestion de moment idéal pour passer à tondeuse, j'attends votre texto au 1-866-567-2346.
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Je m'appelle Jerry Castonguay. J'ai eu un grand plaisir de luncher avec vous. On va se retrouver dès 18h avec les hits Viva. D'ici là, on s'occupe de votre après-midi en musique avec Viva l'après-midi.

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4: Bonjour, ici Christophe Moquin pour vos nouvelles. Hydro-Québec fait présentement des travaux d'entretien du réseau, plongeant 271 résidents de Matane dans une panne d'électricité. Cette mesure permet au personnel de travailler en toute sécurité. Le rétablissement est prévu vers 13h30. Les matchs d'honneur en construction. Il doit également cesser d'utiliser tout numéro de licence dont il n'est pas dirigeant. Les matchs de la Ligue de balle de l'Est d'hier au stade du Rempart de Matane ont resserré le classement dans la division masculine High-Tech Industries. Lors du premier match, les Impressions Véro ont eu la victoire sur le Location Sport Éric Saint-Louis 4-2. Lors du deuxième match, Matane Toyota a remporté contre le restaurant Café aux Délices 2-1. C'est ce qui complète...

midi. Bonjour, bonjour, Sébastien Galland qui s'installe en remplacement cette semaine dans vos après-midi Viva. Super content de vous retrouver pour les prochaines heures. Un peu d'actualité, des trucs utiles, des bonnes recettes d'été qui prennent pas de temps et qui surtout dégagent pas de chaleur. Aujourd'hui, on est dans ce mélange-là qu'on connaît bien en juillet, c'est-à-dire le soleil, la chaleur, les plans qui changent, les soupers qu'on veut simples, les journées qui passent vite, puis surtout ce besoin de décrocher quelques minutes entre deux affaires gérées. Donc, on va prendre ça une chanson à la fois. Avec du rythme, parfois un peu de douceur, un peu de pop, un peu de soleil dans les oreilles. Et on commence avec une voix qu'on connaît bien. C'est une artiste qui nous rend bien fiers sur la scène internationale. Une artiste qui a vraiment sa couleur, son élégance, son intensité. Charlotte Cardin qui ouvre le bal avec The Way We Touch. 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

Est-ce qu'on peut officiellement dire que le Québec est rendu en mode « je choisis mes commissions selon l'air climatisé du commerce » Je pense que oui. Aujourd'hui, il fait chaud, pas juste « il fait beau, on va prendre une marche ». Chaud, on parle d'un humidex qui peut grimper jusqu'à 41 dans le sud du Québec. Pendant que d'autres secteurs, ben, ça joue autour de 30-35 ressentis, des risques d'orage selon les régions. Donc aujourd'hui, le petit rappel pratico-pratique, peu importe où vous m'écoutez au Québec présentement, la bouteille d'eau n'est pas un accessoire, c'est un membre de l'équipe. On réduit les efforts en plein soleil, bien sûr, et on pense aux gens autour de nous qui tolèrent peut-être moins bien la chaleur. On fait attention aussi aux enfants, aux animaux. Et je le sais, au Québec, dès qu'il fait chaud, il y a toujours quelqu'un qui dit « Ah, profite-en, dans 6 mois, tu vas chialer qu'il fait frette. » Oui, c'est vrai. Mais là, tout de suite, là, on a le droit de chercher un petit peu d'ombre si notre vie en dépendait un peu. Bref, aujourd'hui, on hydrate le corps, on ménage la patience, on garde de l'énergie, de la bonne musique. Sébastien Galland dans les après-midi Viva. À l'instant, c'est la musique des Spice Girls avec Stop. Vous rappelez-vous du film Spice World? D'ailleurs, c'est sûr qu'il y a quelqu'un quelque part à l'écoute en ce moment qui a encore la cassette VHS. Puis c'est sûr qu'en m'entendant dire ça, ben cette personne-là est en train de crier en ce moment. Donc, c'est à toi. Oui, toi. Voici les Spice Girls avec Stop. 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

déjà vécu ce moment-là en région, de lever son téléphone dans les airs comme si on essayait de capter un message de l'espace parce qu'on n'a pas un bon réseau. Et la bonne nouvelle pour plusieurs coins du Québec, parce que le gouvernement annonce 17 nouveaux sites cellulaires dans 10 régions. Ça, c'est un investissement de quand même 27,7 millions de dollars. Les régions touchées incluent, entre autres, les Laurentides, Lanaudière, l'Outaouais, la Mauricie, l'Estrie, Bas-Saint-Laurent, Chaudière-Appalaches, Centre du Québec, Côte-Nord, Gaspésie, Île-de-la-Madeleine. Donc ça, là, c'est pas juste une affaire de scroller sur Instagram un petit peu plus vite au chalet. En région, le cellulaire, c'est la sécurité sur la route, c'est pouvoir appeler si on tombe en panne, c'est travailler, c'est voyager, c'est rejoindre les enfants, les parents, la garderie, le garage, en fait, tout le monde. On aime ça décrocher en vacances, oui, mais on aime aussi pouvoir raccrocher volontairement, pas parce que le réseau a décidé pour nous autres. Donc peut-être qu'un jour... La fameuse excuse « Ah, j'avais pas de réseau », ben ça ne sera plus une excuse valable pour ne pas répondre. Donc, mauvaise nouvelle pour certains, excellente pour d'autres. Je vous laisse penser à ça. Sébastien Galland dans Les Après-midi, Viva! La musique des deux frères, mais juste avant Max McKnown avec « Better Me For You ». Viva la musique! 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

dans une machine à canettes? Apparemment, non. Parce qu'il y a des employés de consignation qui racontent que les machines reçoivent pas mal plus que des bouteilles pis des canettes. Des objets, des déchets, des contenants qui sont pas rincés. Bref, des affaires qui ont aucune envie d'être recyclées au bon endroit. Donc, le rappel est super simple. Les machines, c'est fait pour des contenants consignés, pas pour pour vider le coffre de l'auto, ni pour tester si un tournevis, ça vaut 10 cents. Pas pour envoyer une bouteille encore pleine faire un tour de manège. Donc, le truc est simple. On rince les contenants, on évite de les écraser si possible et on rapporte seulement là, ce qui est consigné. C'est meilleur pour les machines, pour les employés et pour la file en arrière de nous, qui est déjà assez longue quand tout le monde arrive avec ses sacs en même temps. Donc, la consigne, c'est simple. Si ça se boit, ben, ça se rince, ça se rapporte. Si ça se visse dans un mur, probablement pas. Sébastien Galland dans les après-midi, viva! On écoutera dans les prochaines Corneille, mais juste avant Taylor Swift avec Opalite. Et je veux pas briser cette chanson-là pour vous, mais moi, personnellement, quand je l'entends, je peux pas m'empêcher d'entendre autre chose que Opalite.

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heures. Donc, avec une chanson comme Spicy Margarita, on sait déjà que c'est peut-être pas de la tisane qu'on va boire avant le dodo. Donc, on se sert ça bien frais. Voici Michael Bublé et Jason Derulo. Spicy Margarita sur les ondes de Viva. Viva la musique! Sébastien Galland en remplacement cette semaine. 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

0: visages qui font partie de notre salon, même si on les a jamais rencontrés, ils font partie de notre famille. On a l'impression de les connaître. Le Québec a appris hier le décès de Marc Messier, 78 ans. Je dois pas être celui qui vous l'apprend aujourd'hui, mais on doit s'en rappeler quand même collectivement. C'est un comédien qui est associé à des morceaux tellement énormes de notre culture populaire. Brou, Lance et Compte, La Petite Vie, Les Boys, c'est des univers qui sont tellement différents, mais en même temps, ils ont un point commun. Lui, il était là, solide, reconnaissable, familier. Ça, c'est un genre de départ qui vient chercher quelque chose de particulier parce que c'est pas seulement un acteur qu'on salue, c'est vraiment un paquet de souvenirs. C'est des répliques qu'on a entendues en famille, des personnages qu'on a suivis, c'est des soirées télé, des références qui reviennent encore aujourd'hui dans les conversations. Moi, présentement, aujourd'hui, quand je veux faire le nono, je peux peut-être parler de moi à troisième personne. Il sait pas trop ce qu'il va faire. Ben, il va sûrement parler comme régent dans La Petite Vie. Donc aujourd'hui, là, petit salut à Marc Messier et à tous ces artistes qui finissent par faire partie de la famille élargie du Québec. Donc, une petite pensée pour eux et une pensée pour la famille de Marc Messier aujourd'hui qui doivent aimer ça, entendre les médias parler de ce grand. Sébastien Galland dans les après-midi Viva en ce 8 juillet.
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5: Bonjour, ici Christophe Moquin pour vos nouvelles. La Régie du bâtiment du Québec met en garde le consommateur. Le 17 juin dernier, elle a transmis une ordonnance à Michel Junior Hall lui imposant de cesser d'exercer toute fonction d'entrepreneur en construction, d'en prendre le titre ou de donner le lieu de croire qu'il est entrepreneur en construction. Il doit également cesser d'utiliser tout numéro de licence dont il n'est pas dirigeant. Les matchs de la Ligue de balle de l'Est d'hier au stade du Rempart de Matane ont resserré le classement dans la division masculine High-Tech Industries. Lors du premier match, les Impressions Véro ont eu la victoire sur le Location Sport Éric Saint-Louis 4-2. Lors du deuxième match, Matane Toyota a remporté contre le restaurant Café aux Délices 2-1. C'est ce qui complète vos nouvelles. 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

Il fait 30 degrés dans la cuisine. Allumer le four, c'est presque un acte de provocation. Donc, idée simple pour ce soir. S'il fait très chaud chez vous, un souper sans cuisson qui goûte vraiment l'été, on part avec du melon d'eau ou du melon miel, du concombre, un peu de feta, de la menthe, un filet d'huile d'olive, un peu de jus de citron, du poivre et c'est réglé. Dit de même, ça a l'air de rien, mais vous pouvez le servir comme salade, peut-être avec du poulet déjà cuit, des crevettes, peut-être du tofu grillé d'avance ou même juste un bon pain. Ça fait frais, ça prend 10 minutes et surtout, ça transforme pas la maison en sauna. Et l'avantage, c'est que ça se modifie selon ce que vous avez dans le frigo. Donc, vous avez pas de feta, vous pouvez mettre du fromage de chèvre, vous avez pas de menthe, peut-être du basilic, pas de melon, ben, tomate et concombre. Et on part ça avec une énergie de salade grecque de secours. Et là, tout le monde va faire « Oh, wow! Wow, c'est bien frais! » Oui, très frais. Bref, ce soir, le mot d'ordre, manger frais, simple et laisser le four vivre sa meilleure vie, c'est-à-dire éteint. Sébastien Galland dans les après-midi Viva. Moi, j'aime ça les soupers d'été. J'en ai d'autres pour vous, des recettes comme ça. Je le sais, je l'ai fait encore. I did it again. Donc, voici Britney. Elle marquait le début d'une nouvelle ère de la pop. Oups, I did it again. Britney Spears, Viva la musique.

0: On dit souvent qu'on veut décrocher en vacances, mais on apporte quand même 3 chargeurs, une batterie externe, le cellulaire dans un Ziploc à la plage. L'été, c'est le grand paradoxe. Ça me fait vraiment rire. On veut, puis je m'inclus là-dedans, là, vraiment. On veut se reposer, mais on veut tout prendre en photo quand même. On veut vivre le moment présent, mais on veut savoir aussi s'il va pleuvoir dans 35 minutes, si le resto est ouvert, si le chemin est barré, si quelqu'un a répondu à un courriel qu'on avait tellement promis de ne pas regarder en plus. Donc, petit défi doux aujourd'hui, dans ce 8 juillet. Pas besoin de disparaître complètement, mais peut-être choisir un moment de la journée où le téléphone reste dans le sac. Une marche, un café, un repas dehors, une baignade, une chanson complète sans rien faire. C'est pas révolutionnaire, là. Mais dans un été qui passe toujours trop vite, parfois le luxe, c'est juste de ne pas être joignable, disons, 12 minutes. On peut pas mettre l'été sur pause, ça c'est sûr, mais on peut au moins arrêter de le regarder seulement à travers un écran. Donc, levez-vous les yeux, vous allez voir, là, c'est un vrai film IMAX qu'on regarde la nature en vrai. Petit rappel collectif doux d'été aujourd'hui dans les après-midi Viva. On entendra dans les prochaines Patrice Michaud, mais juste avant Rihanna, qui vous rappelle de briller. Briller comme un diamant. 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

Dans les après-midi Viva, on est bien sûr en mode été. Sébastien Galland en remplacement cette semaine avec vous jusqu'à 16h. Et la prochaine, eh bien, on a pris un succès d'été pour en faire un méga succès d'été, c'est-à-dire Con Karma. Reprise de Informer dans les années 90. Vous savez, dans le temps où on... Comme moi, personnellement, je connaissais pas trop l'anglais, donc tout ce que je chantais, c'était « Argue Bum Bum Man ». Donc, et là, on nous propose Daddy Yankee, Katy Perry et l'artiste d'origine qui a accepté de collaborer, Snow. Donc, voici

0: L'été, il y a deux types de personnes. Il y a ceux qui rénovent et ceux qui pensaient juste peindre une pièce, puis là, on finit avec un mur au complet. Donc, petit rappel utile. Si vous êtes en mode patio, toiture, salle de bain, galerie, cabanon ou tant qu'à y être, il y a la Régie du bâtiment du Québec qui vient de publier une mise en garde. Bon, la mise en garde est dans le coin du bassin Laurent, donc ceux du bassin Laurent portaient peut-être une attention particulière, mais ceci dit, c'est une nouvelle qui s'applique quand même à tout le Québec. Donc, on vient de publier une mise en garde concernant une personne qui aurait offert des services d'entrepreneur sans détenir sa licence. Donc, sans entrer dans ce cas-là précis, là, ça nous rappelle une chose. Avant de donner un acompte, avant de signer, avant de dire « Ah, oh, il a l'air bien fin », on vérifie. Est-ce que l'entrepreneur a une licence valide? Est-ce qu'on a une soumission écrite? Est-ce qu'on comprend ce qui est inclus? Parce qu'une rénovation, au départ, c'est supposé améliorer la maison, pas transformer votre été en série documentaire intitulée « J'aurais dû googler son nom ». Donc, si quelque chose a l'air trop beau pour être vrai, ben il y a des chances que ce soit le cas. Dans les prochaines, on augmente le tempo pour danser peut-être un peu. Et danser, c'est large dans le sens du terme. Là. Même si vous tapez juste du pied, ça marche pareil. On aura Fancy Like de Walker Hayes, chanteur country qui nous offre par contre cette reprise avec la chanteuse pop Kesha. Et aussi Jennifer Lopez qui viendra faire son tour avec David Guetta. Vive à la musique!
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9: Bonjour, ici Christophe Moquin pour vos nouvelles. La Régie du bâtiment du Québec met en garde le consommateur. Le 17 juin dernier, elle a transmis une ordonnance à Michel Junior Hall lui imposant de cesser d'exercer toute fonction d'entrepreneur en construction, d'en prendre le titre ou de donner le lieu de croire qu'il est entrepreneur en construction. Il doit également cesser d'utiliser tout numéro de licence dont il n'est pas dirigeant. Les matchs de la Ligue de balle de l'Est d'hier au stade du Rempart de Matane ont resserré le classement dans la division masculine High-Tech Industries. Lors du premier match, les Impressions Véro ont eu la victoire sur le Location Sport Éric Saint-Louis 4-2. Lors du deuxième match, Matane Toyota a remporté contre le restaurant Café aux Délices 2-1. C'est ce qui complète vos nouvelles. 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

Acheter local, c'est bien beau en théorie, mais à l'épicerie, entre deux enfants qui ont faim, un panier qui coûte peut-être un peu trop cher, faut que ce soit simple. Hein? Donc, Québec annonce un soutien de 4,5 millions de dollars à l'organisme Les Produits du Québec. Ça, ça aide justement les consommateurs, comme nous, à mieux repérer ce qui est produit fabriqué ici. Et je trouve que c'est là que ça devient intéressant parce que on veut encourager les entreprises d'ici, oui, mais faut que ce soit clair. On n'a pas toujours le temps de jouer à l'enquêteur avec une boîte de craquelin dans une main, une pinte de lait dans l'autre. Donc, le truc, c'est de surveiller les marques de certification Produits du Québec, fabriqués au Québec, conçus au Québec. Ça veut pas dire qu'il faut acheter local tout le temps. Ça veut pas dire qu'il faut se sentir coupable quand on achète un produit d'ailleurs. Quand on a le choix, peut-être entre deux produits qui sont semblables, ben ça peut devenir un petit geste facile et beaucoup plus concret qu'on pense. Donc, acheter local, c'est pas nécessairement remplir son panier avec un drapeau du Québec au complet. Donc, des fois, c'est juste choisir la boîte d'à côté. Je le sais que des fois, c'est plus facile à dire qu'à faire. Mais si vous remplacez simplement un aliment dans votre panier, dans votre épicerie, exemple ce soir, et que tout le monde à l'écoute fait la même chose, le gros mouvement qu'on vient de faire ensemble aujourd'hui, là, Sébastien Galland dans les après-midi Viva, c'est John Sick avec Justin Nader D. Viva la musique!

0: Quand on parle de santé au Québec, on parle souvent des problèmes. Mais là, vous allez voir, on va parler de quelque chose qu'on doit souligner, une nouvelle qui est encourageante. Ça parle de Val-d'Or, mais vous allez voir, ça s'applique quand même à tout le monde à travers le Québec. Parce que, bon, du côté de Val-d'Or, le groupe de médecine de famille universitaire dresse un bilan super positif. Un an et demi après son ouverture, c'est 6000 patients qui ont été desservis avec des soins de proximité en Abitibi-Témiscamingue. Et comme je disais, c'est pas juste une nouvelle de Val-d'Or, c'est une question qui parle à beaucoup de régions parce que comment on fait pour attirer des médecins, former du monde sur place et surtout donner envie aux professionnels de rester. Ça fait penser au film La Grande Séduction, vous rappelez-vous? Sainte-Marie-la-Moderne, et là, on essaie de convaincre un médecin de venir s'y établir. Parce qu'en santé, la proximité, ça change tout. Quand on a un rendez-vous plus près de chez soi, quand les services se parlent entre eux, quand on n'a pas à faire des heures de route pour tout, ça enlève vraiment une grande partie de stress. Donc, on le sait, le réseau est pas magique, mais quand une formule fonctionne quelque part en région, ça vaut la peine de peut-être regarder de plus près. Sébastien Galland dans les après-midi Viva. Et dans les prochaines, succès souvenir avec Black Velvet, Alana Miles, mais aussi Ella Langley avec Choosing Texas, parce que présentement, on se sent au Texas dans quelques endroits du Québec. 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

de 1985 et je pense que jamais personne qui a connu véritablement les paroles à Miami Sound Machine avec les congas, on a le droit de faire du lip-sync. 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

On approche de cette période magique où le Québec semble avoir eu la même idée et partir en même temps. Les vacances de la construction, ça arrive bientôt, cette année du 19 juillet au 1er août. Et même si on n'est pas tous dans la construction, on le sait, ben, ça donne le ton quand même à une grosse partie de l'été québécois. Donc, petit rappel avant le départ, il y a la Société de l'assurance automobile du Québec qui rappelle, après 24 heures d'éveil, les capacités physiques et mentales peuvent ressembler à celles d'une personne avec un taux d'alcool au-dessus de la limite légale. Donc, la

Meilleure route des vacances, c'est celle qui vous amène à destination avec tout le monde encore de bonne humeur, en un seul morceau et au nombre d'haltes routières magnifiques qu'on a à travers le Québec. Donc, prenez une petite pause. Mon nom est Sébastien Galland. Ça me fait plaisir de vous accompagner cet après-midi. Dès 16h, Diane Simard qui prend le relais. Je vous retrouve demain pour une dernière cette semaine. Portez-vous bien. Bye-bye. Papa.

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15: Bonne fin de journée, ici Christophe Moquin pour vos nouvelles. À la suite du décès de l'acteur Marc Messier à l'âge de 78 ans survenu ce 7 juillet, c'est le Québec qui est en deuil et qui témoigne de l'homme et de l'artiste qu'il était. Dans cette envolée d'émotions, notre équipe s'est entretenue avec Pascal Bérubé, député de Matane-Matapédia-Métis, qui a côtoyé l'artiste à quelques reprises.
16: Ça m'attriste beaucoup. C'est un acteur immense, au très grand talent, qui a accompagné ma vie depuis très longtemps. Dans les bye-bye avec l'Enseignante, dans des films qui m'ont marqué comme Le Sphinx, par exemple. Les Boys, il est même passé dans Omerta, La Petite Vie. Alors, c'est quelqu'un de très drôle, mais c'est aussi le lot des grands acteurs d'être à la fois bon dans la comédie que dans le drame. Un des hommages qu'on peut lui rendre, c'est de revisiter son œuvre et elle est abondante.
15: Le CRTC a autorisé l'acquisition de Radio Classique de Québec par Arsenal Média. La transaction d'importance avait été annoncée en novembre dernier sous réserve de l'approbation du CRTC. Le format musical classique de la station, qui appartenait jusqu'alors à Grégory Charles, va changer. Selon le président d'Arsenal Média, Sylvain Chamberlain, le nouveau son de la station pourrait être orienté vers le country avec la bannière Red Country.
17: Ça améliore la diversité de l'offre à Québec. Et ça permet aussi une meilleure découvrabilité pour les gens et tout ça. Donc, vraisemblablement, ça va en country, oui.
15: Selon Sylvain Chamberlain, c'est fort probablement en septembre qu'on pourra entendre Arsenal à la fréquence 92.7 à Québec. Il s'agira de la 26e station pour Arsenal Média, elle qui est aussi en attente d'une décision du CRTC pour l'acquisition de 3 stations de BPM Sport à Montréal, Québec et Gatineau. C'est ce qui complète vos nouvelles. 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
1: Oh, je vous souhaite la bienvenue dans Viva la Casa en mode vacances. Diane Simard qui a le privilège de vous accompagner. On est ensemble pour les deux prochaines jusqu'à l'arrivée de vos hits Viva. Et Jerry a bien hâte de vous les servir en passant sur le coup de 18 heures. Mais d'ici là, on va se jaser un peu de météo, hein, parce que l'humidex est assez présent un peu partout au Québec, des régions plus que d'autres. Et les experts se sont prononcés sur le niveau de chaleur qu'on va peut-être avoir en 2026. Ce qui sera haut, moyen, bas, je vous en reparle. Aussi, selon vous, la différence d'âge idéale à avoir dans un couple pour que celui-ci dure. Faites vos prévisions. Faites vos prévisions également à savoir quel artiste va attirer le plus de foule pour le Festival d'été de Québec qui part demain. Et je vous dirais que, bon, les Plaines d'Abraham, il y a une capacité de 100 000 spectateurs simultanément. Je me rappelle que le record absolu de foule est détenu par Metallica en 2011. Il y avait eu 110 000 personnes. Hey, c'est du monde! C'est du monde! Alors, les prévisions sont parties. Faites vos jeux. On s'en parle. Également, eh ben, j'ai vraiment des bons invités, là, avec nous autres. Tu sais, c'est certain. Simple Plan s'invite. Marshmello, les Jonas Brothers. On aura Amir Ray. Justement, Michael Bublé, notre Canadien, qui sera du fait qu'il arrive sur la scène en fin de semaine. Blue Jeans Bleu s'invite avec la chanson numéro 1 présentement partout au Québec. Diana King aussi s'en vient. Pour tout de suite, c'est Morgan Wallen qui s'invite avec Tate McRae. Un gros merci de choisir Viva.

King dans Viva la Casa en mode vacances. Et dans les prochaines secondes, étant donné qu'ici c'est Viva la musique, c'est la chanson la plus jouée partout au Québec qu'on vous offre, oui, sur les radios, toutes langues confondues. Ça fait 7 belles semaines que ça dure. Alors, Scotch and Posh de Bleu, Jinx Bleu, voici ça numéro 1 qu'on vous présente à Viva. Je vous souhaite un bon milieu de semaine.

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0: Michael Bublé s'invite dans un instant dans Viva la Casa en mode vacances. Notre Canadien qui s'en vient nous visiter en fin de semaine. Il sera sur les plaines dans le cadre du Festival d'été de Québec qui part demain. Un des plus gros festivals au Québec. Là, je vous rappelle que ça attire là, à peu près 1,5 million de visiteurs sur l'ensemble de ces 10 ou 11 soirs. Là, ça dépend des années. Et la scène principale, justement, peut accueillir jusqu'à 100 000 spectateurs simultanément. Est-ce que Michael Bublé va réussir à attirer autant? Et quel artiste va attirer le plus? Hein? C'est toujours, dans le fond, des prédictions qu'on s'amuse à faire. Hein? Qui va attirer la plus grande foule? C'est sûr qu'il y a le nom de la personne qui est sur scène, mais il y a aussi les conditions météo hein, qui peuvent entrer en ligne de compte. Mais est-ce que ce sera Muse? Parce que honnêtement, ça va être assez fou, là, Muse. Limp Bizkit? La leader également de No Doubt, de Gwen Stefani, peut-être de Lumineers. Kesha, assez populaire aussi. Mais je miserais sur Muse, moi. Peut-être Michael Bublé aussi. Je t'embêtais. Beaucoup d'artistes québécois également, entre autres à la place George V, hein, cette année. Alors Lou-Adrienne Cassidy, Les Louanges, entre autres. Je vous rappelle que Patrick Watson a le spectacle Carte Blanche, tout comme Souldia. On sait que cette soirée-là, il y aura Corias et Fouki également. D'ailleurs, 50% des artistes de la programmation du FEC cette année sont des Québécois. Donc, c'est vraiment encourageant aussi. On a tellement des bons shows chez nous. D'ailleurs, des festivals, on en a partout au Québec. Puis nos artistes sont généreux. On passe toujours d'excellentes soirées. Ça, c'est sûr et certain. Save the Last Dance for Me à venir. Michael Bublé, dans un instant, Viva. Restez là. 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

Selon vous, quelle est la différence d'âge idéale pour réussir son couple? On en reparle dans un instant. Pour tout de suite, voici Amir dans Viva la Casa en mode vacances.

0 et 3 ans d'écart. 3 ans maximum. Que ce soit l'homme ou la femme qui est plus vieille, ça, elle n'en parle pas. Mais entre 0 et 3 ans, la spécialiste nous dit que ce serait vraiment l'idéal. Pourquoi ce serait l'idéal? C'est parce que cette proximité d'âge, c'est un moyen de s'assurer que les deux personnes se trouvent au même stade de la vie. Alors, il n'y a pas quelqu'un qui fait une crise de la quarantaine une décennie avant l'autre, mettons, là. Donc, c'est une configuration qui augmente les chances d'être aligné mentalement, physiquement et même en ce qui concerne les projets de voyage aussi. Les états de santé également, alors les préoccupations de la vie. Elle dit que c'est un peu les défis, hein, qu'on a quand il y a une grande différence.

0: Et elle dit que même elle s'est fiée sur une étude de 2017 qui a révélé que les couples présentant de grands écarts d'âge connaissent un déclin plus rapide de leur satisfaction relationnelle au cours des 6 à 10 premières années de mariage par rapport aux couples d'âge similaire. Il n'y a pas de bonne réponse à 100%, mais un 0-3 ans, ça a l'air qu'on devrait se tenir là-dedans. Les Jonas Brothers à venir avec Marshmallow dans Viva la Casa en mode vacances. Restez là.
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0: Pour bien débuter votre soirée, faut pas manquer Jerry qui vous offre les hits vivants et il va nous faire revivre des légendes associées aux chansons. Alors, ça ne pas manquer à partir de 18h aujourd'hui. Pour tout de suite, voici Simple Plan avec Sean Paul dans Viva la Casa en mode vacances.
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0: 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Charlotte Cardin, entre autres, à venir en musique dans un instant. 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
14: Bonne fin de journée, ici Christophe Moquin pour vos nouvelles. À la suite du décès de l'acteur Marc Messier à l'âge de 78 ans survenu ce 7 juillet, c'est le Québec qui est en deuil et qui témoigne de l'homme et de l'artiste qu'il était. Dans cette envolée d'émotions, notre équipe s'est entretenue avec Pascal Bérubé, député de Matane-Matapédia-Métis, qui a côtoyé l'artiste à quelques reprises.
3: Ça m'attriste beaucoup. C'est un acteur immense, au très grand talent, qui a accompagné ma vie depuis très longtemps dans les bye-bye avec l'Anse Comte, dans des films qui m'ont marqué comme Le Sphinx, par exemple. Les Boys, il est même passé dans Omerta, La Petite Vie. Alors, c'est quelqu'un de très drôle, mais c'est aussi le lot des grands acteurs d'être à la fois bon dans la comédie que dans le drame. Un des hommages qu'on peut lui rendre, c'est de revisiter son œuvre, et elle est abondante.
14: Le CRTC a autorisé l'acquisition de Radio Classique de Québec par Arsenal Media. La transaction d'importance avait été annoncée en novembre dernier sous réserve de l'approbation du CRTC. Le format musical classique de la station, qui appartenait jusqu'alors à Grégory Charles, va changer. Selon le président d'Arsenal Media, Sylvain Chamberlain, le nouveau son de la station pourrait être orienté vers le country avec la bannière Red Country.
15: Ça améliore la diversité de l'offre à Québec. Et ça permet aussi une meilleure découvrabilité pour les gens et tout ça. Donc, vraisemblablement, ça va en country, oui.
14: Selon Sylvain Chamberlain, c'est fort probablement en septembre qu'on pourra entendre Arsenal à la fréquence 92.7 à Québec. Il s'agira de la 26e station pour Arsenal Media, elle qui est aussi en attente d'une décision du CRTC pour l'acquisition de 3 stations de BPM Sport à Montréal, Québec et Gatineau. C'est ce qui complète vos nouvelles. 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
1: Toujours Diane Simard en place avec vous autres dans Viva la Casa en mode vacances jusqu'à l'arrivée de Jerry qui va vous servir vos hits Viva sur le coup de 18 heures. Et beaucoup de choses à vous raconter là jusqu'à l'arrivée de mon ami. Et je dois vous parler et revenir sur le mariage de Taylor Swift de vendredi soir parce que là, on a retrouvé des objets autour de la salle lors de ce magnifique événement et on a décidé de faire quelque chose de bien particulier avec ces objets-là. Seriez-vous preneur, déjà? Je vous en reparle. Aussi, l'humidité est bien présente un peu partout au Québec aujourd'hui. Il y a des endroits pires que d'autres, notamment dans le centre du Québec. Et il y a eu une conférence de presse au sujet du phénomène El Niño aujourd'hui. Ça a l'air qu'on s'en route vers un record, là. Ouais, un record de chaleur. J'aurai l'occasion de vous donner les détails de ça également dans la prochaine heure avec, entre autres, des artistes extraordinaires là, pour m'accompagner. Taylor Swift, évidemment, qu'on va se l'offrir. On aura également Pink, Matt Lang est à venir, Lou Adrienne Cassidy aussi, J-Lo est en réserve et pour tout de suite, c'est Charlotte Cardin qui s'invite avec The Way We Touch. Son album serait à surveiller cet automne. Un gros merci de choisir Viva en mode vacances. 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

0: Il y a de l'humidité dans l'air aujourd'hui en ce milieu de semaine et il y a des régions pires que d'autres. Franchement, là, Environnement Canada nous parle entre autres de Montréal. On est à 41 degrés ressentis. Dans le centre du Québec également, là, c'est pas 40, mais c'est pas loin. C'est chaud. Et là, on nous rassure en nous disant que dès demain, les températures seront un peu plus clémentes. On va revenir à des températures plus confortables. On va dire ça de même. Mais je suis comme rassurée avec cette nouvelle-là, mais il y en a une qui me rassure un peu moins. Une conférence de presse qui a été donnée aujourd'hui par Tim Stockdale, qui est un expert d'El Niño au Centre européen pour les prévisions météorologiques à moyen terme. C'est une organisation intergouvernementale. Et il s'est prononcé sur le phénomène El Niño. Il dit qu'il pense qu'il est tout à fait juste de dire que nous n'avons jamais eu de prévision d'un El Niño aussi puissant. Il dit « Je m'attends à ce qu'il batte des records ». C'est ce qu'il a dit en conférence de presse. Il dit « Rien de garanti, mais tout converge en ce sens ». Alors, combiné à des changements climatiques d'origine humaine, le dernier El Niño a contribué à faire de l'année 2023 la deuxième année la plus chaude jamais enregistrée et 2024 l'année la plus chaude de tous les temps. Alors, c'est un phénomène météorologique qui peut entraîner, entre autres, des sécheresses dans certaines régions du monde, des inondations dans d'autres également. En d'autres termes, il va faire chaud parce que le phénomène climatique El Niño est actuellement en formation et on dit, selon les prévisions, qu'il devrait battre des records en termes d'intensité. Alors, on va rester aux aguets, à l'affût également, mais chose certaine, gardez vos points d'ombre pas trop loin. Matt Lang à venir avec She Stole My Truck dans Vive à la Casa en mode vacances. 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

on peut faire confiance à des gens qu'on ne connaît pas sur des choses qu'ils vont nous dire, nous dévoiler et nous certifier? On s'en reparle dans un instant. Pour tout de suite, dans Viva la Casa, en mode vacances, c'est France d'amour qui s'invite. Elle qui nous a offert en mai dernier son nouvel album Symbiose avec un paquet de belles collaborations. La voici avec Je n'irai pas ailleurs.

La toute nouvelle Madame Travis Kelce s'invite dans un instant et j'ai nommé Taylor Swift. Les nouveaux mariés qui se sont dit oui hein, vendredi soir au Madison Square Garden à New York. Et c'est sûr que quand on assiste à un événement comme ça, quand on est un invité parce qu'il y en avait 1000, on veut garder un souvenir. C'est fun hein, de garder un objet ou quelque chose qui s'est ramassé pendant l'événement. Mais là, je pensais pas voir passer ça, là. Non, parce que d'après ce que rapporte TMZ, imaginez-vous donc qu'on retrouverait des déchets qu'on a ramassés devant le Madison Square Garden le soir du mariage. Alors, on proposerait ça sur le site New York City Garbage. Alors, on dit que les canettes de boissons gazeuses qui sont affichées ont été ramassées devant le Madison Square Garden pendant le mariage de Taylor Swift. Des bouts de tissu aussi. On a même mis des écouteurs.

0: me semble que je le crois pas tant que ça. Hein, faut faire confiance. Puis l'ultime chose qu'on met à vendre sur ce site-là, un sachet d'air prétendument capturé à l'intérieur de l'aréna durant la cérémonie. Et lui, il est pas 25$ pièce. Il est à près de 50 000$. Alors, 49 999 $. Ce prix-là, on peut pas s'en passer. Honnêtement, franchement, je sais pas si vraiment quelqu'un va acheter ça. À surveiller. Elle s'invite avec Opalite, Taylor Swift dans un instant. 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

Jerry s'invite dans un instant pour les hits Viva et il va nous faire revivre des légendes associées aux chansons. Alors, c'est à surveiller dans les prochaines minutes. Diane Simard vous souhaite une excellente soirée sur les ondes de Viva et on va se rejaser demain. Tout de suite après, on part ça de même, demain dans l'avant-midi et on se retrouve également pour la fin de journée dans Viva la Casa en mode vacances. Ciao, à demain!

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1: Bonsoir, ici Christophe Moquin pour vos nouvelles. À la suite du décès de l'acteur Marc Messier à l'âge de 78 ans survenu ce 7 juillet, c'est le Québec qui est en deuil et qui témoigne de l'homme et de l'artiste qu'il était. Dans cette envolée d'émotions, notre équipe s'est entretenue avec Pascal Bérubé, député de Matane-Matapédia-Métis, qui a côtoyé l'artiste à quelques reprises.
2: Ça m'attriste beaucoup. C'est un acteur immense, au très grand talent, qui a accompagné ma vie depuis très longtemps. Dans les bye-bye avec l'ancien compte, dans des films qui m'ont marqué comme Le Sphinx, par exemple. Les Boys, il est même passé dans Omerta, La Petite Vie. Alors, c'est quelqu'un de très drôle, mais c'est aussi le lot des grands acteurs d'être à la fois bon dans la comédie que dans le drame. Et j'ai eu le plaisir et le privilège de le rencontrer à deux reprises dans ma vie. On avait fait une soirée de Noël du Parti québécois à Québec dans un hôtel. Puis on était dehors, et puis là, il y a trois hommes qui s'approchent, qui disent, écoutez, c'est le Parti québécois qui est là, nous, on vous aime beaucoup, est-ce qu'on pourrait aller prendre une bière dans votre fête? Et là, on réalise que c'est Marc Messier, Michel Côté et Marcel Gauthier. Un des hommages qu'on peut lui rendre, c'est de revisiter son œuvre, et elle est abondante.
1: C'est ce qui complète vos nouvelles. 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
2: Ben oui, déjà, mercredi soir, plus de la moitié de la semaine de fête. On approche du week-end, il reste deux jours. Ben oui, écoute, c'est l'esprit des vacances qui parle en moi parce que les vacances approchent. Peut-être que vous êtes en plein dans celle-ci. Vous êtes en voiture à découvrir une nouvelle région. Ben, merci d'avoir choisi Viva. Je m'appelle Jerry Castonguay et c'est moi qui ai le plaisir de faire revivre des légendes associées à des chansons marquantes dans l'histoire de la musique. C'est notre thématique ce soir pour les hits Viva. Et on va commencer avec un artiste qui s'est imposé comme un créateur de chansons qui s'adapte à toutes les situations. Il nous a offert une chanson parfaite pour les mariages avec Marry You. Sinon, des chansons pour le dance floor après, pour le party avec Uptown Funk. Il s'agit de Bruno Mars qui, en 2010, nous offrait Grenade à Viva. 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
1: Hey, parmi les gros groupes du rock américain, on retrouve un des plus influents, les Eagles, qui se sont formés au début des années 70, rapidement reconnus pour ses harmonies vocales. Vraiment, là, les voix sont sur la coche, impeccables. Un mélange de rock, country, de folk, leurs sons à eux. Puis il y a une chanson en particulier qui a fait couler beaucoup d'encre, c'est Hotel California. Puis pourquoi? Parce que quand on la jouait à l'envers, on soupçonnait des messages sataniques. Eux se sont toujours défendus que ça faisait plus une métaphore sur l'excès et le rêve américain. C'est un classique qui continue de nous marquer 49 ans plus tard parce que oui, elle est sortie en 1977 et j'ose espérer qu'on a tous un lien avec cette chanson-là. J'aimerais vous rappeler à mes tout débuts, vous ramener à mes tout débuts de la radio. Et je travaillais de soir très tard. Quand je sortais de la station, on avait un tableau indicateur où est-ce qu'on pouvait allumer et éteindre des switches. Puis tu savais que quand tu étais dernier présent, fallait que tu mettes le système d'alarme. Puis c'était une grande station qui, à la base, était faite pour une station de télé, mais on était juste la radio. Puis il y avait un sous-sol là-dedans. Puis on disait que la station était hantée. Parce que quelques mètres plus loin, il y avait un terrain de golf. Et sur le terrain de golf, par un bel après-midi d'été, comme on a vécu aujourd'hui, il y a un des conseillers publicitaires qui est foudroyé par la mort, crise cardiaque. Et on a toujours dit que c'était Clément. Et quand je fermais le système d'alarme, j'avais toujours une pensée pour lui. Cette soirée-là, je m'en rappelle très bien, j'ai mis le système d'alarme, ça a sonné, et soudainement, j'ai entendu les tuiles du plafond se surélever. Il faisait noir. Je suis sorti, j'ai barré la porte. Je suis rentré dans mon auto, puis même si j'étais un adulte, j'avais le poêle qui me levait sur les bras. J'ai parti mon véhicule, et à la radio que je venais de quitter, c'était ça qui jouait.

Ah, que c'était bon! Avouez, Eagles, Hotel California, dans les hits vivants. Je vous souhaite un excellent mercredi soir. On reste dans le rock, mais cette fois-là, 10 ans plus tard, R.E.M. avec The One I Love. Qu'est-ce que R.E.M.? C'est le Rapid Eye Movement. C'est ce que nos yeux font pendant qu'on fait des rêves.

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1: On revient dans le temps, dans les années 90, on avance, plus le show avance, c'est drôle. Il y a plusieurs qui avaient rangé Duran Duran dans la catégorie des groupes là, figés dans les années 80, évidemment avec le New Wave. Mais en 93, ils nous ont proposé quelque chose qui sortait un peu de ce qu'ils faisaient avant, Ordinary World, qui a fait changer les perceptions du public. C'est une chanson qui est écrite par le chanteur Simon Lebon après le deuil de son ami David Miles. La chanson parle justement de la difficulté de retrouver un équilibre après la perte d'un être cher. Puis avec cette balade-là, ben, il a vraiment prouvé que c'était bien plus qu'un phénomène New Wave. C'était aussi un grand auteur. Voici Duran Duran, Ordinary World, dans les hits Viva. Bon mercredi soir.

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1: C'est Dieu qui est avec vous dans les hits Viva. On vit les grandes légendes de la musique ce soir. Et cette fois-ci, on s'arrête sur Mike and the Mechanics. Mike, c'est Mike Rutherford. C'est le guitariste et bassiste de Genesis. Vous allez le remarquer dans la prochaine chanson. Ça paraît quand même. Au milieu des années 80, il a décidé de lancer son projet parallèle pour explorer un son davantage pop. Alors que, justement, disco pop, là, c'était le gros moment au début des années 80. Puis les chanteurs principaux, il y en avait plus d'un. Alors, c'était pas juste Mike. All I Need is a Miracle devient ainsi le premier grand succès international du groupe. En 85, il prouve que même en dehors de Genesis, Mike Rutherford avait le don d'écrire des refrains qui restent en tête. Alors, on en parle, on peut-tu l'écouter? La réponse est, ben oui, certain. Voici All I Need is

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1: Ben, je vous souhaite un excellent mercredi soir à notre antenne. On reste avec vous jusqu'à minuit avec ce qu'il y a à faire chez nous, les incontournables de notre région, parce que c'est l'été, fait beau, fait chaud, c'est parfait. Et demain, dans les hits Viva, je vais vous parler des artistes féminines qui se sont émancipées. On s'en va dans les années 80, entre autres. Ça va être excellent. Je m'appelle Jerry Castonguay et je serai avec vous aussi avec ce qui se fait de mieux dans les, ce qui s'est fait de mieux dans les années 80, 90, 2000 dans le lunch des midis. Passez une bonne soirée. Salut. Ah oui, puis juste au retour, Ludovic Bourgeois à Viva.
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2: Bonsoir, ici Christophe Moquin pour vos nouvelles. À la suite du décès de l'acteur Marc Messier à l'âge de 78 ans survenu ce 7 juillet, c'est le Québec qui est en deuil et qui témoigne de l'homme et de l'artiste qu'il était. Dans cette envolée d'émotions, notre équipe s'est entretenue avec Pascal Bérubé, député de Matane-Matapédia-Métis, qui a côtoyé l'artiste à quelques reprises.
3: Ça m'attriste beaucoup. C'est un acteur immense, au très grand talent, qui a accompagné ma vie depuis très longtemps. Dans les bye-bye avec l'Anse-et-Comte, dans des films qui m'ont marqué comme Le Sphinx, par exemple. Les Boys, il est même passé dans Omerta, La Petite Vie. Alors, c'est quelqu'un de très drôle, mais c'est aussi le lot des grands acteurs d'être à la fois bon dans la comédie que dans le drame. Et j'ai eu le plaisir et le privilège de le rencontrer à deux reprises dans ma vie. On avait fait une soirée de Noël du Parti québécois à Québec dans un hôtel. Puis on était dehors, et puis là, il y a trois hommes qui s'approchent, qui disent, écoutez, c'est le Parti québécois qui est là, nous, on vous aime beaucoup, est-ce qu'on pourrait aller prendre une bière dans votre fête? Et là, on réalise que c'est Marc Messier, Michel Côté et Marcel Gauthier. Un des hommages qu'on peut lui rendre, c'est de revisiter son œuvre, et elle est abondante.
2: C'est ce qui complète vos nouvelles. 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

On est rendu à mi-chemin dans la semaine et même plus parce qu'on est en soirée. Tom Coderre qui est avec vous jusqu'à minuit et Matane si vous voulez rester informé de tout ce qui s'est passé jusqu'à présent et pour le restant de la semaine. 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

Oh que là, c'est demain, la gang. On en a parlé souvent dans les dernières semaines, mais là, Festival Matane en Lumière, ça commence demain. Ça se déroule jusqu'à la fin du week-end, jusqu'à ce samedi inclusivement. Et vous allez pouvoir en profiter là ici, sans vous déplacer. C'est rare qu'on a des gros événements comme ça ici à Matane. Fait que on sort, on achète nos billets, c'est sur le point de vente. La programmation se trouve sur les réseaux sociaux, sur leur site internet aussi. Guylaine Tanguay, Marc Dupré, Jay Scott, Dan Darèche, pour en nommer juste quelques-uns. Ça va être malade. Est-ce que vous avez hâte à demain? Est-ce que vous avez déjà vos billets? On risque de se croiser là-bas.

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3: Voici vos nouvelles Arsenal Média. La Régie du bâtiment du Québec, RBQ, met en garde le consommateur. Le 17 juin dernier, elle a transmis une ordonnance à Michel Junior Hall, lui imposant de cesser d'exercer toute fonction d'entrepreneur en construction, d'en prendre le titre ou de donner le lieu de croire qu'il est entrepreneur en construction. Il doit également cesser d'utiliser tout numéro de licence dont il n'est pas dirigeant. Les matchs de la Ligue de balle de l'Est d'hier au stade du Rempart de Matane ont resserré le classement dans la division masculine E-Tech Industrie. Lors du premier match, les Impressions Véro ont eu la victoire sur le Location Sport Éric Saint-Louis 4-2. Lors du deuxième match, Matane Toyota a remporté contre le restaurant Café aux Délices 2-1. Finalement, côté météo à Matane, ce soir et cette nuit, c'est nuageux suivi d'averses et le minimum est de 15 degrés.
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